0: T'as besoin d'autre chose, toi?
1: Oui.
2: Vous aurez rien contre les cauchemars?
0: Les cauchemars?
2: Bah, en ce moment, je fais toujours le même rêve. Je nage dans la Seine, tout d'un coup, j'avale un rat. Alors, j'étouffe et puis je coule. Et en bas, il y a des huîtres, elles m'attrapent les chevilles. Alors, je vomis le rat sur les huîtres, le rat, il attaque les huîtres, je remonte à la surface, je prends une péniche dans la tête et là, je me réveille.
0: Putain, c'est pas à peine que je te file des trucs à toi.
2: C'est vrai? Super.

0: crains qu'aujourd'hui le choix de monsieur ne soit pas des plus judicieux. Si je peux juste me permettre,
1: Tu ne te permets juste rien du tout. Tu vas d'abord me soigner cette mauvaise peau et ensuite tu te permets. Hein?

0: Dis donc, qu'est-ce que tu penses de Trudy? Elle a pas de mec, tu peux... Ah, tu vas rester éclaté?
1: Trudy, c'est celle qui a plein de trous sur la figure?
0: Non, elle, c'est Jody. C'est ma femme.

0: TLD.
1: Non, on va faire un autre. C'est le TCVV.
0: Le TCVV quoi ?
1: Temps de cuisson, viande, volaille.
2: Ah oui. Ah bah le jeu de la diète 7. À vous la main.
3: Pintade 1,8 kg.
2: 30 minutes thermostat 7. Dindono, pour 6 personnes.
3: 40 minutes thermostat 4. J'arrête vous 1,5 kg.
2: 50 minutes thermostat 8. 8. Travers de porc, 5 kg.
3: 50 minutes thermostat 4. 5.
1: Oh perdu, ta boule.
4: Qu'est-ce que tu fais, toi ? Pas ou quoi ?
3: Messieurs, faites-moi l'honneur de rester dormir ce soir, le temps que je réunisse la somme en cash.
2: D'accord, mais pas de coups fourrés, je vous préviens. On est des durs à cuire.
1: À cuire. Cuisson thermostat 8.

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0: Cette disposition demeure inchangée.
1: Benjamin Netanyahou, le premier ministre israélien, qui est toujours visé, rappelons-le, par un mandat d'arrêt de la Cour pénale internationale. Le président libanais Joseph Aoun a lui aussi réagi. Pour lui, l'accord cadre trouvé hier est un premier pas vers la restauration de la souveraineté de son pays. Un accord, et ce n'est pas vraiment une surprise, qui ne plaît pas au Hezbollah, qui avait refusé de participer aux discussions et qui estime, par la voix de l'un de ses députés, Hassan Fadlallah, que le texte fait courir un risque de guerre civile au Liban. Des médias locaux libanais rapportent, eux, qu'après l'annonce de cette entente, des dizaines de partisans du Hezbollah ont manifesté leur colère dans la banlieue sud de Beyrouth, l'un des bastions du mouvement chiite pro-iranien. L'Iran, justement, où les gardiens de la révolution annoncent, eux, avoir frappé des positions militaires américaines dans le Golfe. On ignore exactement où pour l'instant. Une réaction, en tout cas, à d'autres frappes américaines, cette fois, qui ont visé quelques heures plus tôt des lieux de stockage de missiles et de drones, ainsi que des sites radars côtiers en Iran. Et là encore, c'était une représaille, selon Washington, après l'attaque la veille contre un navire commercial près du détroit d'Ormuz. On refait le fil de ces dernières heures dans notre live sur RFI.fr. RFI, il est 3:00 à Caracas, le Venezuela, où le bilan ne cesse d'augmenter après le double séisme de mercredi. On en est à 920 morts et c'est très provisoire alors que l'ONU parle de 50 000 personnes toujours portées disparues. Une décision unilatérale, hostile et sans fondement et qui illustre la radicalisation des autorités burkinabées. Réaction de Paris. Après cette annonce du régime militaire au Burkina Faso, hier, il rompt ses liens diplomatiques avec la France, accusé d'activisme incessant sur fond de néocolonialisme et d'impérialisme aussi, Lisa Fabian.
2: Le gouvernement du Burkina Faso a pris la décision de rompre ses relations diplomatiques avec la République française pour contrer...
3: Cette annonce ouvre la voie à la suspension rapide de toute activité diplomatique contre le Burkina Faso et la France, alors que l'ambassade de France à Ouagadougou est dirigée par un chargé d'affaires depuis le départ de l'ambassadeur Luc Alain. En 2023. Les autorités burkinabées estiment désormais que les conditions indispensables à la promotion des relations fondées sur le respect mutuel, la confiance réciproque, le respect du principe de non-ingérence ne sont plus réunies. Les militaires au pouvoir au Burkina Faso accusent la France de soutenir des réseaux subversifs et le terrorisme au Sahel, tout en véhiculant un discours et des opinions visant à faire de leur pays un état paria de la communauté internationale. Je cite. Les autorités françaises ont pris acte de la décision unilatérale du Burkina Faso et elles annoncent que les mesures de réciprocité qui s'imposent sont en cours d'examen, alors que les ressortissants français sur place sont appelés à une vigilance renforcée.
0: La précision de Lisa Fabian. De nouveaux records de chaleur battus hier dans le nord-est de la France. Si l'air devrait progressivement se rafraîchir dans les prochaines heures dans une partie du pays, plutôt à l'ouest, la canicule continue quand même avec tout ce qu'elle entraîne évidemment en termes de saturation des hôpitaux et des services d'urgence. Ça inquiète Jean-François Sibien, médecin urgentiste à Agen et vice-président du SAMU Urgence de France.
4: La situation est tendue, elle était déjà tendue avant cet épisode caniculaire, mais pour nous, au niveau des urgences et surtout du SAMU SAS, aujourd'hui très tendue, en particulier sur la gestion du 15, avec dans certains SAMU SAS une augmentation des appels de plus de 50% et un manque de personnel pour assurer cette mission de service public. Après, au niveau des urgences, ça dépend des zones. Vous avez l'Île-de-France et la région Bretagne et Normandie qui ont été plus impactées que d'autres régions. Mais nous avons toutes et tous une augmentation des passages. Et dans ces augmentations des passages, nous avons également plus de patients hospitalisés suite à des coups de chaleur. Et c'est pour ça qu'on préconise à nos concitoyens de rester au repos, d'éviter les activités sportives, de bien s'hydrater, de faire attention aux enfants et aux plus anciens, mais pensez aux jeunes, puisque là, on a quand même un certain nombre d'arrêts cardio-respiratoires chez des jeunes qui font des efforts.
0: Des propos recueillis par Aram Beng, et je rappelle que cette vague de chaleur, elle ne frappe pas que la France, mais l'Europe de l'Ouest en général, et il devrait faire chaud aujourd'hui à Budapest. Ça pourrait d'ailleurs pousser certains manifestants à ne pas participer cet après-midi à la marche des fiertés. Les organisateurs ont d'ailleurs conseillé aux personnes fragiles de rester chez elles. C'est en tout cas la première marche du genre depuis la fin
1: du règne du Premier ministre Viktor Orban, qui n'aura eu de cesse de durcir la législation anti-LGBT pendant ses 16 années au pouvoir. Cette marche des fiertés, on en parlera tout à l'heure avec notre grande invitée, Ambre Brunto, doctorante en sciences politiques à l'université Paris 1 Panthéon-Sorbonne. La Crimée est placée hier en situation d'urgence, alors que cette région annexée par la Russie subit depuis quelques semaines maintenant de plus en plus de frappes ukrainiennes, causant des pénuries de carburant et d'électricité. Pendant ce temps, la Russie, elle, continue d'avancer ses pions dans la région ukrainienne du Donbass. Écoutez à ce propos Ulrich Bouna, chercheur associé chez Eurocreative.
5: L'offensive estivale de la Russie, elle a commencé depuis plusieurs semaines déjà. Elle se concentre sur la partie du Donbass que les Russes n'occupent pas encore, avec donc notamment les villes de Slaviansk et Kramatorsk, avec une offensive frontale qui vise grosso modo à essayer de prendre la ville de Constantinivka, qui se trouve en ligne droite en quelque sorte, pour arriver à la conurbation de Slaviansk et Kramatorsk. Donc il y a des combats dans cette ville depuis plusieurs semaines désormais, des combats extrêmement violents, très difficile de savoir ce qu'il en est. Mais si l'on s'en tient aux versions, notamment publiées par le site Deep State, qui est donc assez proche de l'armée ukrainienne, certaines forces russes seraient dans la ville de Konstantinivka et donc on serait désormais dans un combat de rue, ce qui témoigne malgré tout d'une avancée russe qui se fait bien évidemment encore une fois, au prix de pertes effroyables. Mais l'offensive russe arrive à grignoter dans la ville de Konstantinivka et c'est sans doute l'une des raisons pour lesquelles Vladimir Poutine estime qu'il n'a pas besoin pour le moment de prendre la perche tendue pour des négociations qui est perche tendue par l'Union européenne ou par Volodymyr Zelensky.
1: À propos recueilli par Muriel Paradon. Et face à cette menace russe, l'Allemagne, qui peine à recruter des soldats, envisage un retour au service militaire obligatoire. Eh bien, ce sera tranché au plus tard en juillet 2027. C'est ce qu'annonce un haut responsable parlementaire à nos confrères de l'AFP. L'Allemagne, encore, où le journal Manager Magazine l'affirme, Volkswagen va fermer 4 de ses usines dans le pays et supprimer 100 000 emplois dans le monde. Le constructeur automobile n'a pas confirmé, mais ça fait déjà beaucoup réagir et ça confirme un petit peu plus encore les difficultés du secteur en Allemagne. Correspondance à Berlin de Pascal Thibault.
6: La fermeture de l'usine serait une catastrophe pour notre ville. Dans les années 60, il n'y avait que des choux ici. Volkswagen nous a apporté la prospérité. Le maire de Emden, près de la frontière avec les Pays-Bas, est sous le choc. Ça n'est pas la première fois qu'une fermeture de l'usine Volkswagen, 8000 salariés sur 50 000 habitants, est évoquée. La commune espérait qu'une telle hypothèse n'était plus d'actualité. Les informations de presse évoquent 4 sites qui pourraient fermer en Allemagne. Du jamais vu. Et 100 000 suppressions d'emplois au total dans le monde au lieu des 50 000 déjà prévues seraient à l'ordre du jour. Comme à Emden, les réactions ailleurs sont très négatives. Le comité d'entreprise de Volkswagen et le syndicat IG Metall annoncent qu'ils feront tout pour empêcher de tels projets. Le patron de la Basse-Saxe, où se trouve le siège du constructeur automobile, monte également sur les barricades. Le social-démocrate Olaf Lies affirme que sa région n'acceptera aucune fermeture d'usine. La Basse-Saxe détient 20% du capital de l'entreprise et est représentée au conseil de surveillance comme les représentants des salariés. Cette instance doit se réunir le 9 juillet. Certains estiment que la direction évoquerait des mesures radicales pour satisfaire les actionnaires privés, tout en sachant que ces mesures ont peu de chances de se traduire dans les faits en raison de résistances trop importantes. Pascal Thibault, Berlin RFI.
1: L'exploit du Cap-Vert au mondial masculin de football. Les Requins Bleus se qualifient pour les 16e de finale grâce à leur match nul contre l'Arabie Saoudite. Ils finissent 2e du groupe H. La France aussi est qualifiée, ça on le savait déjà. Ce qu'on ignorait, c'était si les Français finiraient premier ou deuxième de leur groupe, eh bien premier grâce à leur victoire contre la Norvège hier soir 4-1. Compte rendu avec Thomas de Saint-Léger.
7: La finale du groupe a fait pchit sans Haaland, Odegaard, Sorloth, ses meilleurs joueurs laissés au frigo. La Norvège partait battue, un cadeau bien emballé par des Français sérieux et même mieux enthousiasmant. Le défenseur Maxence Lacroix.
8: C'était important de marquer aussi un gros coup aujourd'hui et c'est ce qu'on a fait. Job done.
7: Job done, du travail bien fait, de l'orfèvrerie même quand il faut parler d'Ousmane Dembélé. 3 bijoux en 30 minutes. Le ballon d'or, grand bonhomme d'un match qui aura aussi vu Mike Maignan stopper un pénalty et les critiques le visant. Maxence Lacroix.
8: Je suis très content pour lui. Pourquoi ? Parce que c'est un grand bosseur. C'est aussi un exemple pour nous, joueurs. Aujourd'hui, avec ce pénalty, ça change aussi le match. C'est toujours agréable d'avoir un gardien comme ça derrière soi.
7: Au rayon satisfaction également, le match très complet du capitaine Kylian Mbappé, double passeur décisif, hyper impliqué. Et le premier but de Désiré Doué, servi par son concurrent Bradley Barcola. Sur la route d'une 3e étoile, les feux sont au vert pour les Bleus et leurs supporters.
9: On veut la 3e, ça va arriver, on va la remporter à la maison. J'ai trop hâte. Allez les Bleus! La seule équipe qui peut battre les Français, c'est la deuxième équipe des Français.
10: Elle est là, la
11: Oui, elle est juste elle cachée, est mais elle est vraiment, elle est presque là. On la sent, voilà.
7: Il reste donc 5 matchs à gagner face à des équipes qui montreront à coup sûr, cette fois, leur vraie version. Thomas de Saint-Léger, Boston RFI.
1: Et pour une place en 8e de finale, les Français affronteront la Suède, qui se classe parmi les meilleurs 3e. Une place dont peut encore rêver le Sénégal, qui, après 2 défaites, a fait plaisir à ses supporters hier soir face à l'Irak. Victoire 5-0. Il est 6h12 à Paris. Merci d'être avec nous sur RFI. L'actualité africaine revient dans très exactement 18 minutes. Mais d'abord, on s'intéresse à ce qui a fait la une des radios francophones publiques cette semaine. C'est l'accent des autres, présenté par Olivier Nederland.
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13: Bienvenue, c'est donc votre rendez-vous avec l'actualité de la semaine vue par RFI, la radio-télévision suisse, Radio-Canada, ici en France et la RTBF en Belgique. Et pour commencer, l'indignation en Suisse. Une organisation humanitaire en faveur de l'enfance meurtrie aurait contribué à des expérimentations médicales et pharmaceutiques. Et cela, Pierre Anchauffat, sur des très jeunes enfants venus de l'étranger.
14: Des prélèvements invasifs en vue de développer des antibiotiques, mais aussi des opérations à cœur ouvert. Terre des Hommes veut faire la lumière sur ces pratiques datant du siècle dernier.
13: L'épidémie d'Ebola frappe le Congo et l'Ouganda, mais pour la première fois, un cas a été enregistré en France, Nicolas Sûr.
15: Le malade est un médecin de l'ONG Alima, qui revenait de République démocratique du Congo, confronté à une épidémie de grande ampleur.
13: Le Parti québécois, le PQ, précise comment il voit l'indépendance du Québec. Nadim Mobarak, il a présenté cette semaine son livre bleu en ce sens.
16: Oui.
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18: Bonjour, la journée d'aujourd'hui est ensoleillée avec un ciel dégagé sous le département. Les températures maximales pour la Ville de Monde s'élèvent à 34 degrés, 32 pour Langogne et 36 à Marvejols et à Canourgues. La journée de demain sera, elle, ensoleillée la matinée mais nuageuse l'après-midi avec un risque d'orage. Aujourd'hui, on souhaite une bonne fête à tous les Fernands.
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0: Il est 5h en temps universel, 7h ici à Paris.
1: Clotilde Dumay.
0: Bonjour à tous, merci d'être avec nous pour le début de ces 3 heures d'actualité internationale RFI sur tous les continents dès cette première demi-heure, puisqu'on va notamment analyser dans nos chroniques le rôle du Pakistan dans les négociations entre Washington et Téhéran, la campagne présidentielle française et Édouard Philippe au centre qui doit montrer davantage d'envie, le retour aussi d'une statue très symbolique en Australie. Tout cela, on en reparle juste après le journal international. Bonjour Julien Coquel-Rohem.
2: Bonjour Clotilde, à la une, un accord cadre entre Israël et le Liban. Les négociations à Washington ont accouché hier d'un texte pour ouvrir la voie à une paix durable entre les deux pays. Faut-il y croire? Alors que Benjamin Netanyahou annonce le maintien de ses troupes au sol dans le sud du Liban, on appelle notre correspondante dans la région dans un instant. Au Moyen-Orient, la trêve menacée entre Washington et Téhéran, des frappes américaines hier soir sur le pays en réponse à une attaque iranienne sur un navire dans le détroit d'Ormuz. Téhéran a riposté en ciblant des positions américaines dans le Golfe. Dans ce journal aussi, les opérations de secours et la solidarité au Venezuela, 2 jours après le double séisme qui a fait au moins 920 morts dans le pays. Plus de 50 000 personnes restent portées disparues. Et puis du foot et le Sénégal qui veut encore y croire à la Coupe du Monde. Victoire 5-0 hier soir contre l'Irak et la qualification toujours possible.
0: C'est le début du début, selon Marco Rubio.
2: Le chef de la diplomatie américaine qui a assisté hier soir à la signature d'un accord cadre entre Israël et le Liban sous l'égide des États-Unis, alors que les frappes israéliennes dans le pays du Cèdre ont fait plus de 4200 morts et déplacé plus d'1 million de personnes depuis le début du mois de mars. Beyrouth et Tel Aviv affichent désormais l'objectif d'une paix durable à terme, retrait israélien du sud du Liban, désarmement du Hezbollah, retour de l'armée libanaise sur le terrain. Voilà ce qui est annoncé sur le papier. Mais bonjour Alice Moreno.
3: Bonjour.
2: Peut-on dire pour autant qu'Israël est prêt ce matin à retirer ses troupes du pays?
3: Eh bien, si cela devait se concrétiser sur le terrain, il faut d'ores et déjà anticiper un processus très long et fragile. Très vite, après la signature de l'accord hier soir, le Premier ministre israélien Benjamin Netanyahou a insisté sur le fait que ses troupes resteront sur place dans une vaste majorité du territoire qu'elles occupent. Il a toutefois mentionné 2 zones pilotes sur lesquelles Liban et Israël sont tombés d'accord. Si et seulement si les infrastructures du Hezbollah sont réduites à néant dans ces zones, assure-t-il, alors Israël songera à laisser la main à l'armée libanaise. On est donc très loin d'un projet de retrait immédiat dans un contexte où le récent cessez-le-feu avec le Hezbollah a été violé quasi quotidiennement. Par ailleurs, le texte de l'accord stipule bien que les deux parties ont, je cite, le droit de se défendre. Avant de voir des évolutions sur le terrain, cet accord cadre, c'est un outil à la disposition de Netanyahou pour tenter de sauver les apparences face à l'Iran. Avec cet accord, nous disons à l'Iran, vous n'avez aucun rôle à jouer au Liban, a-t-il insisté hier. L'Iran tente de nous contraindre par la force à nous retirer du sud Liban. Cela ne vous regarde pas, faisant référence aux demandes répétées de l'Iran de mettre fin à l'agression israélienne au Liban.
2: Alice Moreno, merci beaucoup. Et la signature de cet accord qui intervient alors que la majorité des Israéliens veut poursuivre les combats au Liban, selon plusieurs sondages. Hier, le ministre d'extrême droite, Itamar Ben-Gvir, réclamait l'abandon du cessez-le-feu avec le Hezbollah. Le Hezbollah qui critique de son côté cet accord, des manifestations hier soir à Beyrouth. Et un député du mouvement chiite affirme que les autorités libanaises ne pourront imposer cet accord que par la guerre civile.
0: L'accord entre l'Iran et les États-Unis, cette fois-ci, lui, est-il en danger?
2: La question est entière ce matin, alors que pour la première fois depuis le 17 avril et la signature du protocole d'accord entre les deux pays, l'Iran annonce avoir pris pour cible des positions américaines dans le Golfe après des frappes américaines lancées contre le pays dans la soirée d'hier. Correspondance à New York de Louvna Anaki.
4: Donald Trump avait prévenu à demi-mot. Pour le président américain, l'attaque attribuée aux Iraniens contre un navire commercial dans le détroit d'Ormuz est une violation du cessez-le-feu. Vous verrez, avait-il lancé vendredi à des journalistes. Quelques heures plus tard, l'armée américaine a annoncé avoir mené des frappes en Iran contre, dit-elle, des sites de stockage de missiles et de drones et des radars côtiers. L'opération a duré moins de 90 minutes et mobilisé 6 avions de chasse, précise le commandement central. Ce sont les premiers bombardements américains contre l'Iran depuis la signature du protocole d'accord entre les deux pays et Washington insiste. Ces nouvelles frappes sont, je cite, des représailles et non un retour à la guerre. Le vice-président J.D. Vance, qui mène les négociations avec Téhéran, a publié un message expliquant que l'Iran avait signé un accord et que s'il n'était pas content de la mise en œuvre du protocole, il suffisait, je cite, de prendre le téléphone. La violence n'engendrera que la violence, a-t-il ajouté. Loubnane Aki, New York, RFI.
2: Et l'avertissement des gardiens de la révolution qui menace d'une réponse plus large en cas de nouvelle agression. La frappe de jeudi dans le détroit d'Ormuz n'a, elle, pas empêché 29 navires de le franchir. Hier, plusieurs d'entre eux ont emprunté une route non approuvée par Téhéran malgré les avertissements de l'autorité maritime iranienne.
0: C'est un bilan déjà lourd qui pourrait encore s'alourdir considérablement.
2: 920 morts au Venezuela selon le dernier bilan officiel, plus de 50 000 disparus dans le pays selon le chef de l'aide humanitaire des Nations Unies, deux jours après le double séisme particulièrement violent qui a ravagé des régions entières au Venezuela. Les opérations de secours se poursuivent lentement. Et la solidarité s'organise aussi pour les rescapés. Exemple tout près de Caracas, dans la ville côtière de Catia Lamar. La dévastation y est totale et l'université s'est improvisée camp d'hébergement et centre de distribution alimentaire. Reportage Alice Campagnol.
5: On a un peu de tout. Il y a des serviettes hygiéniques, des gâteaux secs, des pâtes, du riz, du sérum physiologique et quelques paquets de farine.
6: Louise vient de recevoir un colis alimentaire adapté aux besoins de sa famille. Il est père de 4 enfants, encore petits.
5: On vit juste en face, dans cet immeuble qui est coupé en deux maintenant. Il est complètement détruit. C'est un miracle que l'on soit vivant. Alors on avance. Et Dieu merci, il n'est rien arrivé à ma famille.
6: Il est venu trouver refuge ici, à l'université, comme une trentaine d'autres familles qui ont tout perdu. Guillermo Ruilt est le recteur de l'établissement.
7: Catia Lamar est vraiment dévastée. Alors tout de suite, nous avons décidé d'utiliser l'université comme centre de dons et camp d'hébergement. Dans le voisinage, nous avons environ 300 familles et nous leur distribuons de la nourriture, mais aussi des soins médicaux.
6: Malgré la quantité de dons, il manque encore beaucoup, comme l'explique Leili, une sinistrée.
8: Ici, on a besoin de matelas et surtout de médicaments. Et à l'extérieur, ils ont besoin de nourriture, de médicaments aussi, et surtout, ils ont besoin d'eau, beaucoup d'eau.
6: Et la jeune femme raconte que la nuit, elle fait des rondes pour éviter les pillages qui se multiplient dans la ville. Alice Campagnol, de retour de Catia Lamar, RFI.
2: Et face au pillage, la zone de la Guaira, épicentre du séisme, déclarée zone sinistrée et totalement militarisée hier soir par le président du Parlement. L'accès y sera restreint pour la population.
0: En France, un soulagement venu de l'ouest. La canicule s'estompe peu à peu dans l'Hexagone.
2: Des températures plus douces par endroit depuis hier, avant le redoux généralisé prévu demain. 37 départements sont toujours en vigilance rouge ce matin. À Paris, le festival Solidays et la marche des fiertés sont annulés. Mais on commence donc à voir la fin d'une semaine qui a saturé les systèmes de santé. Et vu les records se succéder, la France n'est pas la seule concernée. Hier, l'Allemagne, par exemple, a battu son record de température avec plus de 41 degrés enregistrés dans l'ouest du pays. Les normales saisonnières sont aussi largement dépassées en Pologne, en Slovaquie ou encore en République tchèque. Correspondance à Prague, Alexis Rosenzweig.
9: Tant qu'on est à côté de l'eau, ça va, dit cet homme au bord d'une des piscines découvertes de la capitale tchèque, Prague, où comme dans une grande partie de l'Europe centrale, la canicule pousse les habitants à chercher un peu de fraîcheur au bord des plans d'eau, des lacs ou dans les parcs ombragés. Les températures devraient dépasser ce samedi les 40 degrés. Et cette vague de chaleur touche aussi les pays voisins, de la Slovaquie à la Hongrie, en passant par l'Autriche et une partie de la Pologne, avec des nuits tropicales qui compliquent encore le refroidissement des villes. Mais les climatologues rappellent que ces épisodes deviennent de plus en plus fréquents, plus précoces et plus intenses sous l'effet du changement climatique. Mais en Tchéquie, la réponse des pouvoirs publics fait débat. Plusieurs voix s'élèvent pour critiquer des mesures de prévention insuffisantes, qu'il s'agisse de la protection des populations ou de l'adaptation des villes aux fortes chaleurs. Des critiques d'autant plus vives que le ministère tchèque de l'Environnement est dirigé par le parti dit des automobilistes, une formation connue pour ses positions très critiques à l'égard des politiques climatiques. Alexis Rosenzweig, Prague.
2: Et l'Organisation météorologique mondiale juge de son côté possible que cette vague de chaleur en Europe soit un phénomène inédit par son ampleur, avec des températures de plus de 35 degrés pour 150 millions de personnes.
0: Du côté de Dakar, Julien, les supporters des Lions de la Teranga ont retrouvé le sourire hier soir.
2: Après un début de mondial difficile, marqué par deux défaites, le Sénégal, tout en contraste avec sa plus belle victoire cette fois de tous les temps en Coupe du Monde, les Lions ont soigné leur différence de but en s'imposant 5-0 contre l'Irak pour leur dernier match de poule. Tout est encore possible, mais il va falloir de la patience pour savoir si les Sénégalais finissent parmi les meilleurs troisièmes et parviennent à se qualifier. Espoir prudent à Dakar hier soir, mais de la joie tout de même dans la fan zone de la Corniche où Pauline Le Troquier est allée promener son micro.
10: Depuis la 59e minute de jeu et le troisième but de Pabiey, la foule s'autorise à rêver de nouveaux grands pour les Lions de la Teranga. Au coup de sifflet final, ces deux jeunes supporters savourent, mais préfèrent ne pas s'emballer.
11: Les dés ne sont pas jetés, mais le plus important, c'est que les Lions ont mis toutes leurs chances de leur côté. Une première mi-temps qui était un peu décevante, et en deuxième période, ils se sont réveillés, ils ont montré tout le potentiel offensif de l'équipe. Ils ont montré qu'ils pouvaient aller chercher une victoire, et maintenant il faut prier.
10: Un peu plus loin, la pression redescend tout juste pour Paté.
12: Là, maintenant, ça va. Tout est OK. Tranquille, on peut dormir tranquille. Tout en attendant les autres équipes pour voir si on va se qualifier.
10: Sur la piste de danse, certains célèbrent déjà le retour en force de leur Lion après de premières heures pénibles dans cette Coupe du Monde. Diana, elle, veut croire que le suspense est déjà levé.
13: Hyper contente déjà du match qu'ils ont délivré parce que c'était pas facile. Ils ont montré qu'ils étaient au rendez-vous. Donc c'est pas juste un espoir, ils vont aller en 16e. C'est fait.
14: Minimum les quarts de finale, les gars. Go Gaïndé!
10: Pour être fixé définitivement sur son sort, le Sénégal devra probablement attendre jusqu'à ce soir avec les résultats des derniers matchs de poule. Pauline Troquier, Dakar, RFI.
2: Et en attendant, le tableau des 16e de finale continue de se préciser. Après sa victoire 4-1 contre la Norvège, la France connaît son adversaire de mardi. Les Bleus affronteront la Suède. L'Espagne a battu l'Uruguay 1-0 et valide sa qualification. À noter aussi l'exploit historique du Cap-Vert qui rejoint l'Argentine en 16e après son match nul 0-0 contre l'Arabie Saoudite. À l'instant sur les terrains, la Belgique vient d'écraser la Nouvelle-Zélande 5-1. 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
0: Et en attendant, on termine avec du cinéma, Julien.
2: Et une question posée par le film Seuls les rebelles, sorti en salle ce mercredi. Peut-on aimer envers et contre tout? L'histoire d'une veuve libanaise d'une soixantaine d'années et d'un réfugié soudanais sans papier qui tombe amoureux dans une rue de Beyrouth. Elisabeth Le Quéré.
15: Suzanne, à l'âge d'être la mère d'Osman, elle est d'origine palestinienne, lui est noir, jeune, sans papier. Quand elle le défend un soir dans la rue contre une bande qui l'attaque, quelque chose se noue, quelque chose que la société libanaise va tout faire pour éliminer. Le film a une particularité formelle saisissante. Il a été tourné entièrement en transparence. Beyrouth était sous les bombes au moment du tournage et Arbid a filmé les rues libanaises avec une équipe locale, puis les a projetées dans un studio à Paris derrière ses acteurs. Hiyam Abbas compose une femme humble et combative. Face à elle, Amine Ben Rachid est la révélation du film. Avec eux, Daniel Arbid construit une métaphore du courage ordinaire dans la lignée de Sirk ou de Fassbinder. Ces cinéastes qui utilisaient le mélodrame pour radiographier une société. Seuls les rebelles est un film sur la bonté, ou plutôt ce qu'il en coûte de l'exercer.
2: Et Clotilde, on était à Dakar il y a quelques minutes. Eh bien, sachez que le suspense est terminé. Pendant qu'on se parlait, le Sénégal s'est qualifié officiellement en 16e de finale de la Coupe du Monde de football.
0: Voilà, c'était juste, mais ça passe. Merci beaucoup, Julien Coquel-Rohem.
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0: 5h14 en temps universel, c'est un signe du changement à Budapest. Après le départ de Viktor Orban, la marche des fiertés est autorisée cette année par le nouveau gouvernement de Peter Madiar. La communauté LGBT+ va donc défiler cet après-midi dans les rues de la capitale hongroise.
16: Oui, c'est clair. Ce nouveau gouvernement a abandonné le discours hostile tenu par le précédent. Il a envoyé des messages encourageants. Nous espérons que cette nouvelle façon d'aborder la question sera également suivie de mesures législatives.
0: Un témoignage à écouter dans le journal de 7h, temps universel. Alors effectivement, est-ce que les droits LGBT+ vont évoluer en Hongrie? Qu'en pense la population? Que faut-il attendre du gouvernement de Peter Madiar? Toutes ces réponses avec notre invitée, Ambre Brunto, doctorante en sciences politiques à l'université Paris 1 Panthéon-Sorbonne. Ce sera vers 6h20 et 8h20.
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17: Bonjour. La journée d'aujourd'hui est ensoleillée avec un ciel dégagé sous le département. Les températures maximales pour la ville de Mende s'élèvent à 34 degrés, 32 pour Langogne et 36 à Marvejols et à Canourgue. La journée de demain sera, elle, ensoleillée la matinée mais nuageuse l'après-midi avec un risque d'orage. Aujourd'hui, on souhaite une bonne fête à tous les Fernands.
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0: Le journal international, bonjour Gaëtan Plenet.
2: Bonjour Clotilde, bonjour à tous.
0: Le terrible décompte ne s'arrête pas au Venezuela.
2: 920 morts déjà après le double séisme de mercredi. On fait le point avec notre correspondante dans un instant. On parle aussi de l'accord trouvé hier entre Israël et le Liban. De la canicule en France, c'est presque intenable dans les appartements sous les toits de Paris. La Crimée est placée en situation d'urgence alors que les frappes ukrainiennes se multiplient dans cette région annexée par la Russie. Et puis le Sénégal et le Cap-Vert qualifiés pour les 16e de finale de la Coupe du Monde masculine de football.
0: La barre des 1000 morts approche dangereusement au Venezuela.
2: Est difficile de croire.

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1: Avec Israël, on appelle notre correspondant dans un instant. Le Moyen-Orient et la menace d'un nouvel embrasement entre l'Iran et les États-Unis. Les deux pays ont en tout cas échangé des frappes hier soir. On part aussi au Mexique où la solidarité s'organise. Après le double séisme qui a frappé le Venezuela mercredi, le bilan s'élève désormais à 920 morts et plus de 50 000 disparus. Dans ce journal également, la Coupe du Monde et le plein de confiance des Bleus hier soir. Victoire 4 buts à 1 face à la Norvège avant d'aller retrouver la Suède en 16e de finale. Et puis elle s'était transformée en marche anti-Orban en Hongrie l'an dernier. La marche des fiertés aujourd'hui à Budapest et la détermination de la communauté LGBT+, pour demander des actes au nouveau gouvernement.
2: C'est une étape historique entre deux pays officiellement en guerre depuis des décennies.
1: Historique ou du moins symbolique, cet accord cadre signé hier par Israël et le Liban sous l'égide des États-Unis, un cadre pour une paix et une sécurité durable qui devrait, ceci dit, mettre du temps à se concrétiser. Le chef de la diplomatie américaine Marco Rubio évoque le début du début, mais le texte n'en est pas moins là, avec sur le papier une reconnaissance officielle mutuelle entre les deux États, le respect de leur souveraineté. Même si Benjamin Netanyahou annonce déjà que le retrait de l'armée israélienne du pays se fera à condition que le Hezbollah soit désarmé et que les civils ne pourront pas retourner dans la zone qu'elle continue d'occuper. Bonjour Paul Khalife.
3: Bonjour Julien, bonjour tout le monde.
1: En direct avec nous de Beyrouth où des partisans du Hezbollah ont manifesté cette nuit. Cet accord annoncé ne fait pas l'unanimité au Liban.
3: Oui, le président Joseph Aoun et le premier ministre Nawaf Salam estiment que l'accord ouvre la voie au retrait israélien et permet à l'État de réaffirmer sa souveraineté sur l'ensemble du territoire. Le Hezbollah, par la bouche du député Hassan Fadlallah, parle de concessions gratuites offertes à Israël et prévient que l'accord sert les intérêts israéliens et détruira le Liban. Les visions sont donc diamétralement opposées. La question qui se pose maintenant est de savoir comment, dans de telles circonstances, l'accord cadre pourra être mis en œuvre. Une comparaison entre les revendications libanaises antérieures à la signature et le texte final montre que le Liban a finalement cédé aux pressions américaines et a fait primer les considérations sécuritaires israéliennes sur le consensus national. D'abord, aucun calendrier pour le retrait des troupes israéliennes n'a été décidé. Le retrait dépendra de l'appréciation israélienne des conditions sécuritaires à travers des zones pilotes démilitarisées confiées à l'armée libanaise. Sur ce point, le Liban a abandonné son exigence que les zones pilotes soient situées au sud du Litani et dans la zone tampon de facto établie par Israël. Un semblant de compromis a été trouvé avec deux zones pilotes simultanées, l'une au nord et l'autre au sud du Litani. Cela risque de mettre l'armée libanaise en confrontation directe avec le Hezbollah.
1: Paul Khalife, merci. Et justement, la menace d'un conflit intérieur brandi hier par un député du Hezbollah. Il estime que les autorités libanaises ne pourront instaurer cet accord qu'en s'engageant dans une guerre civile.
2: Voilà, un autre accord menacé. Cette fois, les États-Unis et l'Iran se sont de nouveau livrés cette nuit à des échanges de frappes.
1: Les premiers depuis la signature du protocole d'accord entre les deux pays il y a 10 jours. L'Iran annonce avoir pris pour cible des positions américaines dans le Golfe après des frappes américaines lancées contre le pays dans la soirée en représailles à l'attaque imputée à l'Iran d'un navire dans le détroit d'Ormuz jeudi. Ce sont bien des représailles et pas un retour de la guerre, dit Washington, alors que les gardiens de la révolution menacent de leur côté d'une réponse plus large en cas de nouvelle agression.
2: Au Venezuela, l'attente angoissante d'un bilan sans doute très lourd.
1: Alors que les derniers chiffres officiels font état d'au moins 920 morts dans le double séisme de mercredi, un bilan qui pourrait s'alourdir considérablement selon les Nations Unies qui évoquent le chiffre de 50 000 disparus. Des millions de rescapés font aussi face à une situation catastrophique et la solidarité internationale s'organise, exemple à Mexico où les Mexicains et la diaspora vénézuélienne tentent de collecter au plus vite de l'aide humanitaire. Reportage Marine Lebeg.
4: Les cartons s'empilent dans l'entrée de ce restaurant du centre de Mexico, transformé en dépôt d'aide humanitaire pour le Venezuela. Léonide Arismendi est originaire de la capitale, Caracas, mais elle habite au Mexique depuis plus de 12 ans.
5: Dans ce centre, on reçoit des produits médicaux pour les envoyer aux personnes qui travaillent dans les décombres. Au Venezuela, on reçoit de l'aide de partout, mais ce qui est spécifique du Mexique, c'est son expertise sur les séismes. C'est un pays très sismique et nous ne sommes pas préparés pour ça, ni nos institutions, ni nos pompiers, personne n'est préparé. On voit les gens sortir les victimes des décombres à main nue et c'est ça qui nous préoccupe le plus.
4: Le Mexique a connu dans sa chair ce genre de désastre. En 1985 et plus récemment, en 2017, deux séismes ont ravagé la ville de Mexico, faisant des milliers de victimes. Et les habitants n'ont rien oublié, comme Evan Richards, venu déposer compresses et désinfectants.
6: Je me rappelle parfaitement du tremblement de terre de 2017. Je pense que tous les Mexicains qui apportent de l'aide humanitaire, et il y en a beaucoup qui attendent derrière moi, savent ce que c'est de creuser et fouiller dans les débris pour chercher leurs proches. Je pense que c'est cette empathie qui nous connecte avec le peuple vénézuélien et qui nous incite à les aider.
4: De son côté, la présidente mexicaine Claudia Sheinbaum a déjà envoyé plusieurs centaines de militaires et secouristes, ainsi que des outils de recherche et plusieurs tonnes de matériel médical. Marine Lebec, Mexico, RFI.
1: Et au Venezuela, la lenteur de la réponse des autorités critiquées, la présidente Delcy Rodriguez a été huée hier lors d'une visite près d'un immeuble effondré à Caracas.
2: Des moyens supplémentaires face à la crise et de possibles restrictions contre la population, la Crimée, placée hier en situation d'urgence.
1: Par les autorités russes de la région annexée par Moscou en 2014, pour faire face aux frappes ukrainiennes qui s'abattent sur la péninsule depuis plusieurs semaines, Kiev a déjà provoqué sur place des pénuries de carburant et d'électricité. Un aveu de faiblesse pour la Russie qui n'empêche pas son armée d'avancer ailleurs. Les troupes russes progressent dans le Donbass. Analyse d'Ulrich Bouna, chercheur associé chez Eurocréative.
7: L'offensive estivale de la Russie, elle a commencé depuis plusieurs semaines déjà. Elle se concentre sur la partie du Donbass que les Russes n'occupent pas encore, avec donc notamment les villes de Slaviansk et Kramatorsk, avec une offensive frontale qui vise grosso modo à essayer de prendre la ville de Constantinivka, qui se trouve en ligne droite en quelque sorte, pour arriver à la conurbation de Slaviansk et Kramatorsk. Donc il y a des combats dans cette ville depuis plusieurs semaines désormais, des combats extrêmement violents, très difficile de savoir ce qu'il en est. Mais si l'on s'en tient aux versions notamment publiées par le site Deep State, qui est donc assez proche de l'armée ukrainienne, certaines forces russes seraient dans la ville de Konstantinivka et donc on serait désormais dans un combat de rue, ce qui témoigne malgré tout d'une avancée russe qui se fait bien évidemment encore une fois là encore au prix de pertes effroyables. Mais l'offensive russe arrive à grignoter dans la ville de Konstantinivka et c'est sans doute l'une des raisons pour lesquelles Vladimir Poutine estime qu'il n'a pas besoin pour le moment de prendre la perche tendue pour des négociations qui est perche tendue par l'Union européenne ou par Volodymyr Zelensky.
1: Ulrich Bouna, joint par Muriel Paradon.
2: Et puis Julien, mission accomplie pour l'équipe de France.
1: Les Bleus qui ont fait le plein de points et de confiance avec une troisième victoire d'affilée en Coupe du Monde de football, 4-1 hier contre la Norvège, dans ce qui devait pourtant être un choc. Thomas de Saint-Léger.
8: La finale du groupe a fait pchit sans Haaland, Odegaard, Sorloth, ses meilleurs joueurs laissés au frigo. La Norvège partait battue, un cadeau bien emballé par des Français sérieux et même mieux, enthousiasmant, le défenseur Maxence Lacroix.
9: C'était important de marquer aussi un gros coup aujourd'hui et c'est ce qu'on a fait. Job done.
8: Job done, du travail bien fait, de l'orfèvrerie même quand il faut parler d'Ousmane Dembélé. Trois bijoux en 30 minutes, le ballon d'or, grand bonhomme d'un match qui aura aussi vu Mike Maignan stopper un pénalty et les critiques le visant. Maxence Lacroix.
9: Je suis très content pour lui, pourquoi ? Parce que c'est un grand bosseur, c'est aussi un exemple pour nous joueurs. Aujourd'hui, avec ce pénalty, ça change aussi le match. C'est toujours agréable d'avoir un gardien comme ça derrière soi.
8: Au rayon satisfaction également, le match très complet du capitaine Kylian Mbappé, double passeur décisif, hyper impliqué, et le premier but de Désiré Doué, servi par son concurrent Bradley Barcola. Sur la route d'une troisième étoile, les feux sont au vert pour les Bleus et leurs supporters.
10: On veut la troisième, ça va arriver, on va la remporter à la maison. J'ai trop hâte. Allez les Bleus !
11: La seule équipe qui peut battre les Français, c'est la deuxième équipe des Français.
12: Elle est là, la troisième. Oui, elle est juste elle cachée, est mais elle est vraiment, elle est presque là. On la sent, voilà.
8: Il reste donc 5 matchs à gagner face à des équipes qui montreront à coup sûr, cette fois, leur vraie version. Thomas de Saint-Léger, Boston RFI.
1: Et ça commencera par la Suède en 16e de finale mardi. Le tableau des 16e qui continue de se remplir. Le Cap-Vert qui joue son premier mondial s'est offert une qualification historique cette nuit. Après son match nul face à l'Arabie Saoudite 0-0, le suspense s'est aussi terminé pour le Sénégal qui fait partie des meilleurs 3e et qui a appris sa qualification ce matin après sa victoire 5-0 hier soir contre l'Irak. L'Espagne s'est aussi qualifiée cette nuit en battant péniblement l'Uruguay 1-0. Victoire bien plus facile pour les Belges qui ont écrasé la Nouvelle-Zélande 5-1. 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
2: Dans ce journal également, ce signe d'un tournant pris par la Hongrie depuis la victoire de Péter Madiar aux élections.
1: Et le départ de l'ex-premier ministre d'extrême droite Viktor Orban qui avait notamment multiplié ces dernières années les politiques hostiles aux personnes LGBT+. Il avait notamment interdit la marche des fiertés l'an dernier qui s'était tenue quand même. Elle est bien autorisée cette fois aujourd'hui et la communauté compte envoyer un signal clair au nouveau gouvernement. Elle attend désormais des actes, Julien Chavanne.
13: Il y aura paradoxalement moins de monde dans les rues de Budapest ce samedi, mais c'est une bonne nouvelle. La marche des fiertés s'était transformée l'an dernier en rassemblement anti-Orban. Et bien cette année, la manifestation redevient une fête. Tamás Dombos dirige ATTER, la plus ancienne association LGBTQ de Hongrie.
14: Tous les problèmes de l'année dernière sont désormais derrière nous. Nous sommes donc bien sûr beaucoup plus détendus. Cette année, nous aurons des chars dans la parade et un DJ. C'est une marche beaucoup plus joyeuse.
13: Les poursuites judiciaires lancées contre les organisateurs et le maire de Budapest ont été abandonnées. Le climat, en général, a changé avec l'arrivée au pouvoir du nouveau Premier ministre Péter Madiar.
14: Oui, c'est clair. Ce nouveau gouvernement a abandonné le discours hostile tenu par le précédent. Il a envoyé des messages encourageants. Nous espérons que cette nouvelle façon d'aborder la question sera également suivie de mesures législatives. Les lois restrictives doivent être abrogées et de nouveaux progrès accomplis. Nous sommes donc prudemment optimistes sur ce qui pourrait se passer.
13: Tamás Dombos a raison d'être prudent. Des drapeaux arc-en-ciel ont été jetés dans le Danube. Et si Péter Madiar se dit ouvert à l'adoption pour les couples homosexuels, il précise que c'est parce que ce serait mieux, je cite, qu'être orphelin ou placé chez des délinquants sexuels ou des trafiquants de drogue. Le chemin est encore long.
1: Julien Chavanne.
2: La marche des fiertés annulée, en tout cas à Paris aujourd'hui.
1: Tout comme le festival Solidays en raison de la canicule qui continue de sévir dans la capitale française. La fin de l'épisode de chaleur est attendue demain, mais les températures vont rester élevées ce samedi. 37 départements restent en alerte rouge. Le week-end s'annonce notamment très compliqué dans les hôpitaux. Le plan blanc a été déclaré notamment à Paris. Les numéros d'urgence sont eux aussi saturés et le gouvernement reste sous pression. Victorien Villaume.
15: Impréparation permanente.
0: La ville de Mende vous présente la météo.
16: Bonjour. La journée d'aujourd'hui est ensoleillée avec un ciel dégagé sous le département. Les températures maximales pour la ville de Mende s'élèvent à 34 degrés, 32 pour Langogne et 36 à Marvejols et à Canourgues. La journée de demain sera, elle, ensoleillée la matinée mais nuageuse l'après-midi avec un risque d'orage. Aujourd'hui, on souhaite une bonne fête à tous les Fernands.
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0: Bonjour à toutes et à tous et bienvenue dans votre magazine des actualités de cette semaine. Vous l'avez peut-être vu passer au-dessus de chez vous ces derniers jours. Un hélicoptère équipé d'une imposante perche de mesure survole depuis plusieurs jours le secteur de la Lozère, notamment le Val d'Aunaise et les environs de Marvejols. À bord, un appareil de géophysique aéroporté capable d'analyser certaines caractéristiques du sous-sol. Ces vols réalisés dans le cadre d'une campagne menée par le BRGM, le Bureau de Recherche Géologique et minière, suscite l'inquiétude de certains habitants. Ils craignent des études préparatoires à de futurs projets miniers. Le BRGM précise toutefois qu'aucun projet d'exploitation n'est actuellement prévu en Lozère. L'opération vise à mettre à jour l'inventaire national des ressources minérales. La Lozère et les Cévennes figurent parmi les 5 secteurs nationaux identifiés pour leur potentiel en substances stratégiques comme l'antimoine, le tungstène, l'or ou encore la fluorine. Et tant qu'on parle d'hélicoptère, un autre modèle retient chaque été l'attention des Lozériens. C'est le C-145, plus communément appelé le dragon de la sécurité civile. L'été dernier, l'engin de secours était resté en Lozère 37 jours de la mi-juillet à la mi-août. Eh bien, cette année, la préfecture et le conseil départemental ont pu obtenir gain de cause et le dragon sera présent sur l'entièreté des 2 mois estivaux. Une victoire pour la Lozère, explique le préfet de département Gilles Quenet-Hervé.
1: On a besoin du dragon parce qu'on a des lieux évidemment qui sont difficiles d'accès. Je parlais du temps de déplacement pour le secours à personne, c'est la même chose que pour l'incendie. On a ces délais et donc si on veut assurer la meilleure protection possible, on a besoin des moyens de déplacement et le dragon évidemment en fait évidemment partie. On pousse avec le président du conseil départemental, on pousse tout le monde pour essayer d'avoir ce dragon, mais on sait aussi les problèmes de disponibilité ce type d'appareil. Si on arrive à l'avoir cette année beaucoup plus longtemps et plusieurs semaines, c'est déjà une belle réussite et on va continuer évidemment à pousser pour l'avoir encore plus. Mais c'est un élément essentiel pour la Lozère et on compte vraiment sur Dragon pour nous appuyer pendant l'été.
0: Le Dragon avait également été présent cette année lors de la course d'enduro du trèfle lozérien. On parle à présent écologie et mardi dernier, l'association Terre de Vie qui présentait les programmes européens dont elle bénéficie pour effectuer certaines de ses missions de délégation publique. Parmi elles, les missions Natura 2000 auprès de la communauté de communes Cœur de Lozère. Ce réseau européen répertorie les sites écologiques remarquables du vieux continent. Un dispositif permettant de valoriser le patrimoine naturel des territoires et de débloquer certains fonds pour maintenir leur préservation. En Lozère, les zones Natura 2000 couvrent 37% du territoire, un record en Occitanie, et concernent 34 espèces animales et végétales reconnues exceptionnelles et demandant un suivi particulier. Paul Fouet, animateur et chargé de mission Natura 2000 sur la communauté de communes Cœur de Lozère.
2: Ça représente une bonne partie du département, essentiellement sur le sud du département, mais c'est quand même, ça reflète une certaine diversité, une certaine richesse du patrimoine naturel, en Lozère. Donc c'est pas rien. Et puis surtout, c'est pas un département qui est dénué d'activité humaine. Donc avec cette richesse là, on montre que justement on peut très bien avoir, alors essentiellement du coup, des activités forestières et agro-pastorales, mais qui vont très bien avec une richesse environnementale qui est quand même assez exceptionnelle à l'échelle de régionale, même échelle nationale, quoi.
0: Une préservation et des règles de mieux en mieux comprises par les habitants concernés par ces zones. C'est notamment le cas des agriculteurs où la mise en place de dispositifs de conservation rime parfois également avec gain de productivité.
2: En arrivant avec l'étiquette environnementale, c'est pas toujours évident, même si bon, maintenant, que ce soit les propriétaires privés, les élus, les agriculteurs sont quand même conscients que ça représente un intérêt, voire une richesse, notamment au niveau des haies. sur les exploitations agricoles. En Lozère, on est quand même assez bien servi, notamment dans la vallée du Lot, pardon. Et ça va représenter, alors ça peut être vu comme une contrainte, parce que c'est de la surface en moins, parce que c'est un peu d'ombre sur certaines cultures et tout ça. Mais justement, ça va permettre de maintenir un microclimat qui va faire que les parcelles vont moins être sensibles aux fortes chaleurs. Ça va être un gîte pour tous les auxiliaires de culture, que sont notamment les chauves-souris, qui font partie de ces espèces remarquables, qui ont valu les classements du FIT et qui sont essentielles pour les milieux ouverts, pour toute la consommation des insectes ou des parasites. Donc au final, les haies vont aussi pouvoir permettre une meilleure rétribution de l'eau et un blocage de l'érosion.
0: Récemment, une nouvelle espèce de fleur sauvage, encore jamais observée en Margeride, au bord du lac de Charpal, a été découverte. Nommée fluteau nageant, la découverte de cette plante aquatique à trois pétales est importante puisque très polluosensible, elle indique la bonne santé du milieu naturel. Opposer économie et écologie est une aberration. C'est le message qu'a voulu faire passer le ministre délégué à la transition écologique, Mathieu Lefèvre, vendredi dernier à Mende. Le membre de l'exécutif est venu visiter et inaugurer l'usine de sûreté d'environnement Massif Central. Une manière de dire l'importance des entreprises privées dans le secteur de l'environnement.
3: La transition écologique, c'est un formidable levier de compétitivité. Dans le pays, une usine sur deux qui ouvre est une industrie verte. Les emplois issus de l'industrie verte croissent deux fois plus vite que la moyenne nationale. Donc il faut évidemment qu'on continue à développer cette filière. Et puis c'est aussi un enjeu de souveraineté majeure au moment où les crises internationales révèlent certaines de nos dépendances. Donc l'industrie circulaire, comme j'aime à l'appeler, c'est aussi un moyen de résorber nos dépendances.
0: Une visite également pour évoquer l'annonce très prochaine d'un grand plan plastique, une feuille de route gouvernementale dédiée à cette filière et notre consommation. Deux réunions importantes sont prévues pour cette fin juin et début juillet.
3: Le meilleur des plastiques, c'est d'abord celui qu'on ne consomme pas. Et donc il faut agir sur le gisement, sur la sobriété des usages, sur l'éco-conception des emballages, puisqu'on est très gourmand en emballage au plan national. Ensuite, il faut développer le réemploi pour, là encore, éviter d'utiliser du plastique. C'est ce que l'on fait en essayant de passer à l'échelle en la matière. Et ensuite seulement, il faut développer nos capacités de recyclage. Et là, nous avons une véritable marge de manœuvre compte tenu des projets industriels qui sont sur la table aujourd'hui.
0: Développé en partenariat avec Citeo, ce centre de sûreté est le troisième de ce type en France. Olivier Dalle, président d'Environnement Massif Central, explique son fonctionnement.
4: Vous avez des plastiques qui sont du PE, du PP, qui sont des barquettes, qui sont des bouteilles, qui sont des tubes de colle ou autre. Donc tout ça, vous mettez ça dans votre poubelle jaune. Cette poubelle jaune, après, elle est surtriée, c'est-à-dire qu'on fait un concentré des plastiques. Et donc nous, après, on trie ces plastiques par typologie et par famille, quoi. Et après, nous ici, sur le polyéthylène et le polypropylène, on fait du broyage et du lavage afin d'en finir pour faire un granulé qui peut être réutilisé dans l'industrie.
0: Chaque année, 15 000 tonnes de plastique devraient passer sur ces lignes entièrement robotisées. Un site dont le coût est estimé à 15 millions d'euros. C'est un jeune homme à la large carrure et à la posture voûtée qui est venu se présenter à la barre ce mardi au tribunal correctionnel de Mende. Les faits reprochés, si vous vous en souvenez peut-être, une série d'empoisonnements de 7 animaux du parc à loups du Gévaudan de Sainte-Lucie entre novembre 2024 et septembre 2025. Pour ce faire, l'éleveur bovin voisin du parc avait jeté une dizaine de boules de viande hachée mélangées à de la bromadiol, une puissante molécule utilisée comme produit raticide. Arrêté en mars dernier, le prévenu a de nouveau présenté ses aveux devant la juge. « J'ai fait une bêtise, c'était une colère, le loup est partout, c'est un problème », explique-t-il la tête baissée. Une série d'actes réalisés, je cite, « sur un coup de tête » se justifie difficilement l'exploitant agricole qui regrette son geste. Son avocat, maître Alain Dibanjo, parle de ras-le-bol dans un département où la présence lupine fait débat depuis de nombreuses années.
5: C'est un ras-le-bol en fait d'une population qui se multiplie quand même à une vitesse exponentielle et qui cause des dégâts au niveau du bétail, au niveau des exploitations agricoles. C'est-à-dire que nous sommes quand même dans un espace où il y a une introduction Et cette introduction a généré de la prolifération. Et cette prolifération a multiplié les attaques, si vous voulez, du cheptel et du bétail. Donc on peut comprendre que pour le monde agricole, pour les éleveurs, ce soit une angoisse permanente. D'ailleurs, certes, c'est des loups hors captivité, hein. Il ne faut pas qu'on confonde les choses, mais il peut arriver effectivement qu'une personne, pour des raisons qu'on n'arrive pas à expliquer, se croit investie d'une mission de réduire une population qui, pour certains éleveurs, devient inquiétante par rapport à leur activité.
0: Autre argument exposé par la défense, la présence en nombre de vautours attirés lors du nourrissage des loups dans l'enceinte du parc. Des rapaces qui auraient en 2016 tué un veau de l'exploitation du jeune homme, encore marqué par cette attaque. De l'autre côté, la CELO, la société propriétaire du parc à loups des Gévaudan, n'a pas souhaité se porter partie civile lors du procès pour, je cite, « ne pas mettre de l'huile sur le feu ». Son directeur, Roger Cruez.
6: Je comprends tout à fait les agriculteurs qui sont victimes de prédation, d'attaque de leurs troupeaux. C'est leur outil d'exploitation. Il faut se mettre à leur place. Mais il faut bien distinguer les loups dans le parc et les loups à l'extérieur. Ça a été très difficile pour les zootechniciens, ils se sont exprimés tout à l'heure, parce que bon, les loups, pour eux, là, c'est leurs enfants. Ils sont très attachés, ils les connaissent par cœur, ils les ont élevés, tout, donc ça a été difficile pour eux.
0: Cet empoisonnement mortel de loups qui ont entraîné des conséquences encore plus dramatiques. Les principales victimes de l'éleveur étant des individus dominants, leur mort a entraîné de la concurrence chez les loups subordonnés de la meute et les affrontements internes ont causé 7 autres décès par blessure. L'homme de 27 ans risquait jusqu'à 3 ans de prison et 150 000 euros d'amende. Sans antécédent judiciaire, l'éleveur a finalement été condamné à une peine d'emprisonnement de 24 mois de sursis probatoire et 10 000 euros d'amende. La défense a jusqu'à 10 jours pour faire appel. Mardi dernier, la mairie de Mende a dressé le bilan des 100 premiers jours de mandat. Parmi les sujets abordés, la réparation des fontaines ou encore des eurodateurs, le financement des associations ou encore l'évocation des prochains grands projets tels que la rénovation du théâtre. Entouré de son équipe d'élus, le maire de Mende, Patrice Saint-Léger, est également revenu sur l'une des polémiques récentes, la réouverture à la circulation automobile du quai de la Grande Roubérolle, qui depuis quelques années était devenue une voie verte réservée aux piétons et aux cyclistes. Un changement de la circulation pour fluidifier le trafic qui doit permettre le désengorgement de l'avenue du 11 novembre, explique l'élu.
7: L'accès à la Grande Roubérolle permet effectivement pour certains, ceux qui viennent de l'avenue du 11 novembre, d'accéder directement au centre-ville par le pont de la Planche et d'éviter la fontaine des casernes qui est souvent embouteillée et qui, à certaines périodes de la journée, est difficile à circuler. Donc ça peut être une manière palliative, hein, c'est pas un grand axe, on l'a mis à 30 à l'heure, donc il n'y a aucun danger pour les piétons, ils sont protégés par des plots en béton. Et les quelques vélos qui passent, ils peuvent très bien conjuguer une circulation mixte en toute sécurité.
0: Si les premières analyses ne sont pas probantes, la mairie n'est pas fermée à revenir sur sa décision. Jusqu'à 37 degrés à Perpignan, 40 à Lyon et même 42 degrés Celsius à Paris. La France suffoque et connaît des températures encore jamais enregistrées depuis le début des relevés météorologiques. Heureusement, certains coins de France restent encore à l'abri et c'est le cas de notre Lozère. Et ça, les professionnels du tourisme l'ont bien compris. Depuis quelques jours, la CELO, en charge de plusieurs villages vacances et parcs d'attractions, fait passer un message simple. En Lozère, vivez des vacances avec moins 10 degrés sur le thermomètre. En effet, selon la science et à chaque 100 mètres d'altitude pris, les températures baissent en moyenne de 0,7 degrés. Alors forcément, pour la station de pleine nature, la baraque des Bouviers, située à 1400 mètres d'altitude en Margeride, son emplacement devient un argument de poids. Jérémy Mazot, responsable du site.
8: Nous, pour avoir une petite idée ici, actuellement il est 11h, on est à 26 degrés. Et le gros avantage qu'on a au Bouvier, c'est d'avoir des nuits fraîches, hein, qui descendent à 16 degrés. Ça permet aussi en pleine journée de profiter des activités en pleine forêt, donc sous la forêt où on a des températures tout à fait acceptables. On a beaucoup de touristes donc, qui viennent notamment des grandes villes, hein, dans le Gard, dans l'Hérault, un petit peu Marseille, Lyon, voilà. On a quand même beaucoup de touristes qui viennent actuellement pour la fraîcheur et qui sont vraiment contents d'arriver sur le site.
0: Une situation géographique qui fait de la Lozère un véritable refuge climatique. Avec le dérèglement de la planète et des épisodes de canicule qui vont s'intensifier dans les années à venir pour une grande partie de la France, le département compte bien miser sur son altitude pour attirer de plus en plus de touristes et repenser son modèle économique.
8: Beaucoup de scientifiques s'accordent pour dire que malheureusement cet été sera l'un des moins chauds des étés à venir. Donc nous, c'est vrai qu'on commence à miser un petit peu sur cette fraîcheur ici. Nous avions une activité neige en hiver. Malheureusement, cette activité disparaît petit à petit dû au climat. Et donc, on est en train de se rediriger vers des séjours fraîcheurs en plein été, avec des activités vélo où on peut profiter de la nature avec des températures très acceptables.
0: En plus de la location de chalets en pleine forêt, la baraque des Bouviers propose cet été plusieurs activités comme la location de VTT, du chien de traîneau, des parcours de randonnée. Et si vous avez toujours trop chaud, le lac de Nossac se trouve à 30 minutes. Il est considéré comme l'un des plus grands photographes de sa génération. Raymond Depardon sera à Mende ce soir. Une présence pour le vernissage de la toute nouvelle exposition temporaire du musée du Gévaudan nommée Raymond Depardon Rural. 86 clichés en noir et blanc, une série réalisée sur plus de 2 décennies et exposée au complet pour la première fois en France. Mais Rural, c'est avant tout un projet intime et personnel pour le célèbre photographe Géraldine Chopin, directrice du musée.
9: Ses parents vivaient à la ferme du Garret, une exploitation familiale sur les bords de la Saône, à Villefranche-sur-Saône. Et l'exploitation, dans les années 60, elle a été démantelée. Des terres ont été expropriées parce que aménagement d'autoroutes, de zones d'activité économique. Une fois que sa carrière est lancée, eh bien, il continue d'aller visiter sa famille. Il ressent le besoin d'aller montrer, de témoigner de quelque chose qui est en train de disparaître. Et ça va être le moteur de sa démarche. C'est à l'origine de la jeunesse de Rural.
0: Dans la première salle de l'exposition, les spectateurs pourront y voir les nombreux clichés réalisés sur le Mont Lozère, en particulier du côté du pont de Montvert. Des moments suspendus, des poses contemplatives et des ciels sublimés par le travail de l'artiste. Une sorte de road trip en pleine diagonale du vide à la rencontre d'un monde paysan archaïque avec un regard toujours plein de tendresse.
9: Je trouve qu'il a un regard bon sur l'humanité. Ou je ne sais pas si on le sent, mais je sais qu'il y a une forme de tendresse sur les sujets qu'il photographie, les personnes qu'il représente, les maisons, leur habitat. Pour le style des photographies, c'est des photographies alors, qui sont parfois un peu vides, ou s'il y a un calme qui transparaît. On n'est pas dans le brouhaha. Ce sont des photographies, je dirais, un peu silencieuses, même si aucune photographie n'est bruyante au sens propre du terme. Et il y a un côté un peu intemporel aussi, pour les sujets qu'il choisit.
0: L'exposition Rurale de Raymond Depardon est visible au musée du Gévaudan à partir de demain et jusqu'à la fin octobre. Le vernissage, quant à lui, aura lieu ce soir à 18h en présence du photographe. Un travail qui s'inscrit dans l'année internationale de l'agropastoralisme. Et puis pour terminer, on vous donne quelques idées de sorties pour ce week-end. Et on commence par un festival qui fête ses 19 ans et ses Bulles de Burle. Le festival de BD revient à Saint-Enémy ce samedi et dimanche. Un rendez-vous qui fait désormais partie de paysage dans l'un des plus beaux villages de France. Philippe Cogulienne, président de l'association Enémy BD.
10: C'est d'abord effectivement un lieu magique, les Gorges du Tarn. Au cœur des Gorges du Tarn, ce méandre qui accueille Saint-Enémy. Et dans ce village de Saint-Enémy, cette cité médiévale, faite de pierres, de placettes, de ruelles et d'eau avec le Tarn, avec une trentaine d'auteurs, des illustrateurs, des dessinateurs, qui viennent nous offrir leur talent, nous offrir leur bonne humeur et surtout nous faire découvrir leurs nouveautés. Donc pour ceux qui aiment la BD ou ceux qui veulent la découvrir, c'est une rencontre privilégiée en fait avec des auteurs parce qu'ils ont le temps, ils sont là, ils sont bien, ils sont un peu en vacances pour eux aussi. Et c'est un moment donc qu'ils accordent facilement aux gens pour discuter avec eux et puis surtout leur offrir un dessin à eux, que pour eux, qu'ils font en direct sur l'intérieur de la couverture de la BD. Et ça, quand on repart avec, quelques temps plus tard, quand on la retrouve sur son étagère chez soi, ça reste un souvenir magique.
0: En plus des rencontres avec les auteurs, le festival Bulle de Burle propose des jeux de piste, des expositions, des spectacles, bourse aux livres et plein d'autres animations pendant 2 jours. Un moment fort pour l'association qui, le reste de l'année, fait découvrir cet art du dessin à environ 1 millier d'enfants scolarisés.
10: C'est chaque fois une occasion de faire briller les yeux 3 fois, j'allais dire. Une première fois en amenant des BD, mais pas que les BD connus, bien sûr. Mais c'est aussi une deuxième occasion de leur faire briller les yeux en leur permettant de mettre la main à la pâte, d'être eux-mêmes créateurs, ce qu'ils ne supposent pas, souvent. Et alors qu'en fait, quand on les accompagne un peu, leur créativité est forte et le dessin ne leur fait pas peur. Et puis, c'est une troisième opportunité, la possibilité pour eux de rencontrer des professionnels qui viennent prendre du temps pour eux, qui leur font partager leur vie, comment ils en sont arrivés là, comment leur passion du dessin est possible dès l'âge de 6-7 ans et continue encore quand ils en ont 40, 50 ou 60. Et ces moments-là sont des moments précieux qui nous tient à cœur effectivement de faire partager tout au long de l'année à un maximum de public.
0: La 19e édition du festival de BD Bulle de Burle à Sainte-Enémie, ça commence demain dès 9h30. Un festival 100% gratuit pour petits et grands. Et pour clore ce journal, on fait le décompte et on va parler de 1, 2, 3 Soleil. Créée en 2022, la compagnie de théâtre amateur de Mende organise à partir de demain sa 12e édition de son festival des rencontres théâtrales nommé 1, 2, 3 Bazar. Au total, plus d'une dizaine de représentations jouées par les différents ateliers de l'association, mais également par des compagnies invitées venues de Saint-Chély ou même de l'A2LFS avec des comédiens amateurs en situation de handicap. Un événement culturel mais avant tout social où la rencontre est primordiale, explique Corinne Defive, chargée de production.
11: Ce festival est vraiment là pour fédérer, pour qu'on puisse se retrouver, qu'on parle de théâtre de création entre personnes amateurs. C'est des rencontres qui permettent vraiment un lieu d'échange et un lieu d'écoute. Et je pense que c'est la plus belle façon de mettre en œuvre notre liberté d'expression, surtout de nos jours avec ce qui se passe un peu partout. C'est vraiment le lieu des rencontres et de la liberté.
0: Cette 12e édition commencera donc demain par l'une des particularités et spécialités de la compagnie mendoise, le clown. 1, 2, 3 Soleil effectue d'ailleurs toute l'année des interventions de clown en milieu hospitalier. À 20h30, donc demain, à l'Espace des Anges, un cabaret aura lieu.
11: J'attire aussi l'attention sur la particularité de la compagnie qui propose des ateliers clown. Et il y aura un cabaret clown le jeudi soir qui compte environ une dizaine de clowns pour cette pratique incroyable aussi. Alors oui, le cabaret clown, c'est en fait la rencontre des clowns avec le public. Ça peut passer par des impros, ça peut passer par des comédiens qui présentent un petit bout de numéro. Mais c'est vrai que le clown, c'est un sacré personnage et qui permet également l'expression de la liberté encore plus.
0: La 12e édition d'1, 2, 3 Bazar débute ce jeudi à 18h à l'Espace des Anges. Tarif plein pour un spectacle 5€ et le pass à 10€. Réservation et informations supplémentaires sur le site 123soleil.com.

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Chères auditrices et chers auditeurs, bienvenue dans ce numéro 16 de Allô Tibet, ce voyage vers l'ailleurs, dans les montagnes et les plateaux de l'Asie de l'Est. C'est une culture qui a toujours fasciné les Occidentaux et aussi les explorateurs et aventuriers. Et nous sommes nous-mêmes, je pense, quelque part, des explorateurs et aventuriers. Nous reprenons donc notre livre de Lacham Gyal, autobiographie, En attendant la neige, le titre original tibétain Pukki Chetru, qui veut dire l'enfant chéri du Tibet, édition, Piquier. Alors, vous avez sans doute en mémoire, pour ceux qui sont fidèles et pour ceux qui ne sont pas, j'explique un peu. Nous avons donc commencé depuis quelques numéros ce livre. Lacham Gyal est un écrivain contemporain et on découvre avec ravissement l'enfance puis l'adolescence, en fait, avec les mêmes préoccupations et sujets d'amusement que chez nous, finalement. Alors, je reprends quand même la lecture de la quatrième de couverture parce que pour mettre un petit peu en mémoire les choses. Donc, ce roman a été traduit du tibétain par Françoise Robin, professeure à l'INALCO, Institut national des langues et civilisations orientales. Lorsqu'il était enfant, Lacham Gyal lisait des livres, tout en gardant des moutons sur une haute montagne au nord-est du Tibet. C'est son premier roman que vous tenez entre les mains. Avec malice et tendresse, il raconte l'enfance de quatre amis, trois garçons et une fille, dans un village de Lamdo. Inséparables, ils jouent perchés sur des rochers à parler de leur futur. Roman de l'enfance, car on y lit le bruit des jeux et le passage des saisons. Les éclats de rire, ainsi que les légendes qui font peur, racontées par Pépé Crinière. À l'émerveillement de l'enfance et aux histoires d'un monde lointain, répondent les désenchantements de l'âge adulte. Voilà, je ne sais pas si on le lira en entier, mais enfin, toujours est-il que là, nous en sommes toujours à l'enfance. Alors, avant de lire, je voulais vous préciser quelque chose. Cette expression banale en apparence, en attendant la neige, en réalité, c'est une boîte magique qui ouvre le symbole vivant absolu du Tibet, dont tous les habitants parlent comme du pays des neiges. À tel point que quand on veut parler du Tibet sans alerter des oreilles curieuses, par exemple, on parle des neiges, tout simplement. Et chacun sait de quoi il s'agit. Vous voyez, c'est assez symbolique. Et même dans la culture écrite classique, les textes religieux, qui sont souvent versifiés, le mot neige est à lui seul la métaphore absolue du Tibet. Alors, nous reprenons le cours du récit. Vous vous souvenez que dans le dernier épisode, les habitants du village de Marnang ont commencé à bâtir l'école. Ce qui nous intéresse particulièrement dans cette lecture, c'est de lire entre les lignes ce qui est suggéré. Ici, la construction de l'école va se faire sur les ruines d'une ancienne forteresse, allusion à la période impériale du Tibet, de son histoire, de ses structures sociales ancestrales, des lignées des chefs héréditaires.

Nous, les enfants, on était absorbés dans un jeu de cache-cache dans les herbes folles quand l'écho des injures de Chupa sans femme nous est parvenu parmi les herbes. Les gens qui n'avaient pas encore embauché et qui se réchauffaient au soleil au pied du mur de la forteresse se sont demandé ce qui était arrivé à Chupa sans femme. Plusieurs ont regardé en pouffant le spectacle que donnait Chupa sans femme. Il était furieux. Misère, misère! Quand le pouvoir de l'empereur n'a pas de limite, la pisse et la merde sont pour la tête des humbles. Misère! Si je suis de la famille du chef de Marlang, ce n'est pas quelques garnements et voyous comme vous qui vont me mettre à l'épreuve. Misère! Vous voulez détruire mon nid, moi l'oisillon qui vole dans le sillon de mes ancêtres, les aigles? Moi, Chupa, le prolétaire! Chupa sans femme, main derrière le dos, arpentait la foule. Ses fesses faisaient des apparitions intermittentes au travers de son fond de pantalon éculé. Plusieurs personnes ont dit alors « Chupa, on veut juste construire une école pour les enfants, ce n'est pas après toi qu'on en a. Qu'est-ce qui te prend ?» Quelqu'un, la langue bien pendue, a dit « Chupa sans femme, arrête ta bougeotte. Si tu bouges trop, il n'y a pas que tes fesses qui vont finir par sortir. » Et tout le monde s'est esclaffé. Chupa, quelles que soient tes qualités et tes défauts, tu as le cuir d'un bon yak et tu es de la lignée d'une famille de chefs. Même si tu ne peux pas approuver ce qu'on fait pour le bien du village, il n'est pas correct de créer des obstacles. Ne nuis pas aux activités gouvernementales, a dit mon père avec la prestance d'un chef de village. Puis, tout en faisant signe à tout le village, il a proclamé « Allez, tout le monde au travail !» On a tous vu que Chupa sans femme restait perché sur les éboulis. Interdit et totalement immobile. À quoi était-il en train de penser, au fond de lui? Les habitants de Marnang, retournant avec leurs pioches et leurs pelles en fer, la terre et les cailloux de l'ancienne forteresse d'autrefois, se livraient à l'ample tâche de construire une école sur les vestiges de cette forteresse. Un vent de début de printemps a soufflé, faisant voltiger la terre. Chupa sans femme a essuyé les poussières tombées dans ses yeux. Il a repris des couleurs et, tout en suçant un brin d'herbe folle sèche qui provenait de la forteresse, il a observé l'effervescence des villageois. Les adultes nous ont chassé des vestiges de la forteresse et de ses herbes folles. On s'est alors rabattu sur les éboulis. Où se trouvait Chupa sans femme? Et tout en suçant un brin d'herbe comme lui, on a regardé le spectacle des adultes qui construisaient notre école. « Pourquoi tu t'es mis en colère tout à l'heure ? » ai-je demandé à Chupa sans femme. Chupa sans femme s'est adressé à nous avec une grande solennité. « Ces gens-là sont en train de détruire les ruines de la forteresse de ma famille, celle des chefs héréditaires de Marnang. Bien évidemment que cela m'a mis en colère, tout à fait comme si ces enfants de 6 ou 7 ans étaient des adultes. » « Tu es de la famille du chef de Marnang ?» lui a demandé Saljun. « Évidemment, a asséné Chupa sans femme. « La famille du chef de Marnang, c'est quelle famille ?» Quand Nima Dunju a posé cette question, Chupa sans femme n'a pas su lui répondre. Tarfel a demandé. « Chupa sans femme, qui est-ce qui raconte que tu es de la famille du chef de la communauté de Marnang ?» Les enfants adorent poser des questions à tout moment. Chupa sans femme a répondu. C'est Pépé Crinière qui l'a dit. À ce moment-là, les hommes de Marnang ont abattu les éboulis en surplomb avec poussière et fracas. À compter du jour où l'on a construit l'école nouvelle, tous les habitants du village de Marnang, vieux, adultes ou enfants, ont appris que Chupa sans femme était un descendant des chefs héréditaires de Marnang. Mais personne ne comprenait bien les liens de parenté entre Chupa sans femme et les chefs héréditaires de Marnang. Même Pépé Crinière, qui avait dit que Chupa sans femme était un descendant de la famille du chef, n'était pas très précis à ce sujet. Et il est resté à répéter ses manies, en égrenant son chapelet, laissant sa phrase en suspens. En tout cas, pour nous les enfants, cette question s'était au grand de la tranchée. Elle ne nous concernait pas beaucoup.
Ce qui nous concernait, c'était qu'une école allait être construite sur les ruines de la forteresse. Il était très vraisemblable que dans l'histoire de Marnang, il y avait eu un édifice remarquable appelé la forteresse des chefs héréditaires de Marnang. Mais ce qui s'appelait école et qui était en cours de construction sous mes yeux ne s'était encore jamais produit depuis le début de notre ère cosmique. C'était un tournant digne d'être consigné dans les annales historiques du village de Marnang. L'école nouvelle, qui allait être construite à sa place, est devenue le bâtiment le plus remarquable du village. Ses bâtisses en briques rouges étaient superbes. La peinture des portes et des fenêtres avait une odeur de neuf qu'on ne pouvait humer nulle part ailleurs dans tout le village de Marnang. Devant ces bâtisses neuves, on a érigé un long mât à prière bien blanc, fabriqué à partir d'un tronc provenant de la forêt aux abords du village. Au début, on a pensé que ça devait être comme le mât pour les bannières de victoire qui était planté au centre du Manikang, au carrefour central. Mais par la suite, lorsque le secrétaire Wang a apporté un tissu rouge orné de 5 étoiles jaunes à sa gauche le jour de l'inauguration de l'école, on a vu pour la première fois le spectacle du drapeau rouge aux 5 étoiles flottant au vent dans le ciel de Marnang. L'école flambant neuve est devenue la couronne qui ornait les hauteurs de Marnang. Alors Pépé Crinière a dû modifier le contenu des explications du lieu.

Le jour de l'inauguration de la nouvelle école, le secrétaire Wang, cadre de la commune, était tout sourire. Mon père et Pépé Crinière aussi étaient tout sourire. Ce jour où les visages étaient tout sourire ressemblait à un jour de fête. Nous aussi, les enfants, on a couru en tous sens parmi les gens fous de joie. Le secrétaire Wang a placé dans son discours « Aujourd'hui marque un tournant de l'histoire de Marnang ». L'été est arrivé à Marnang. L'humidité, déposée sur le sol par la neige des matins d'hiver, a porté maintenant en cadeau la saison des fleurs. Un feuillage abondant poussé sur toutes les branches du grand arbre à Naga du carrefour central de Marnang et la source nectar naturel qui sourdait de l'arbre à Naga coulait en gazouillant. Dans le damier des champs de blé du village, la brise faisait frémir régulièrement une onde verdoyante et les montagnes et les vallées plus éloignées encore étaient aspergées d'un suc vert. L'été, les jeunes femmes de Marnang se dirigeaient vers les champs. Les personnes âgées qui, en hiver, se chauffaient aux rayons du soleil, assises dans les recoins ensoleillés au pied du mur du Manikang, avaient changé de place pour se mettre à l'ombre fraîche de l'arbre à Naga qui lui faisait face. Les uns racontant, les autres écoutant, les contes et les histoires du roi Guessard de Ling. Mais dès la construction de l'école à Marnang, au début du printemps, les enfants ont été rassemblés dans la cour de l'école, construite sur les vestiges de la forteresse, sur les hauteurs du village, et le raffut de leur lecture a troublé le calme du village. De plus, quand la cloche s'est mise à sonner chaque matin et à chaque pause entre les classes, son écho a tournoyé dans le village de Marnang. Cela va sans dire. Mais même aussi dans la vallée isolée tout entière, dans les hautes terres et dans les basses terres de ce paysage de montagne. Était-ce un son de cloche destiné à provoquer le réveil? Ce son de cloche a graduellement pris le dessus de l'agréable son de la conque d'Extrogir qui provenait du Manikang au carrefour central et des manis qu'on y récitait. Donc deux choses ici à vous dire, un élément culturel avec l'arbre à Naga, je crois qu'on en avait déjà parlé. La culture religieuse populaire est très prégnante au Tibet, et dans toute la diaspora d'ailleurs. Alors les Nagas sont les divinités

Si nous parlons de nature et culture, avec l'expression fameuse de Philippe Descola, l'humain, dans la culture tibétaine, doit respecter les territoires des non-humains. Voilà, c'est comme ça que l'équilibre se fait. Alors, on peut remarquer qu'il y a les sous-entendus du texte, en particulier le son de cloche de l'école qui a pris le dessus sur le son de la conque d'Extrogyre. C'est le coquillage dont la forme d'enroulement est à droite. Et cette conque, cette grande coquille, si vous voulez, avec laquelle on sonne dans les monastères sur les hauteurs, on sonne les heures des pratiques, elle est vraiment symbolique de la religion tibétaine.

Et nous reprenons donc la vie de Milarepa, rédigée par son disciple Rishumpa au XIIe siècle, traduction de Jacques Bacco, édition Fayard. Donc on rappelle que c'est qui est Milarepa, donc celui Mila vêtu de coton, Repa vêtu de coton, un des plus grands saints du bouddhisme tibétain qui a vécu donc au XIIe siècle dans ce qui est encore le Tibet médiéval, après la période impériale, qui a été donc du 8e au 9e siècle, après Jésus-Christ. Comment définir cette période? Nous trouvons quelques éléments intéressants dans l'âge d'or du Tibet de Katia Buffetry, les belles lettres, 2019. Donc cet âge d'or qu'elle situe au 17e et 18e. Je vous lis un extrait. L'acculturation du bouddhisme au Tibet. Du 11e au 13e siècle, le Tibet fut à nouveau dominé par des structures seigneuriales décentralisées. La seconde diffusion du bouddhisme, c'est vraiment la façon classique de le nommer, ou Chidar, la première diffusion du bouddhisme sera lancée de l'extrême ouest grâce au roi Yeshe E. Pour ces dates, c'est 959-1036, et à son neveu Jangchub E. Mais aussi de l'est, donc pour la deuxième diffusion, où s'étaient réfugiés trois moines qui avaient fui le Tibet central. La culture tibétaine s'inscrivit alors dans une perspective bouddhique sous-tendue par le Mahayana, le grand véhicule, dans sa forme particulière du Vajrayana. On a déjà entendu ces mots, hein. Pendant ce temps, le bouddhisme disparaissait de l'Inde à la suite de l'invasion musulmane. Lors de la première diffusion du bouddhisme, les Tibétains considéraient leur pays comme une terre où régnaient obscurité et démons. Mais une nouvelle perception se fit jour au XIIIe siècle, celle d'un pays bouddhique sous la menace de ses voisins barbares. Cette période sera marquée par une effervescence spirituelle et culturelle. Voilà, on est en plein dedans, hein. Des Tibétains partirent se former en Inde, des maîtres indiens vinrent enseigner au Tibet. Les grandes écoles du bouddhisme tibétain virent le jour. Vous voyez, ça nous campe un peu, ça nous précise un petit peu le contexte de cette période, de la vie de Milarepa. Donc pour le Mahayana, c'est le grand véhicule, c'est-à-dire un cadre spirituel dans lequel le fidèle s'engage à s'améliorer lui-même pour le bien de tous les êtres, en fait. C'est ça l'idée, hein. Et donc, nous le voyons maintenant un petit peu mieux dans ce siècle qui se situe à une période fondamentale où le bouddhisme assoit ses bases véritablement et où les traductions en particulier deviennent très importantes, notamment du fait que l'Inde traverse une période tumultueuse qui verra notamment la destruction des monastères et donc des bibliothèques, ce qui est extrêmement grave pour eux, pour les bibliothèques, pour cette culture. Et les Tibétains n'auront en fait de cesse de traduire depuis le sanskrit ces textes qui sont fondamentaux pour leur philosophie, et en particulier la phénoménologie dont nous reparlerons. Alors nous avions laissé Milarepa avec le deuil douloureux de son père et le transfert de succession de ses biens à l'oncle et la tante. Mila a alors 15 ans, et les oncles refusent de leur rendre les biens. Ayant dit, il souffla, se moucha, se leva brusquement, claqua des doigts, secoua le pan de son vêtement et frappa du pied. « Bien plus, cette maison même m'appartient. Ainsi, orphelin, sortez d'ici. » Disant ainsi, il souffleta ma mère. Il nous frappa, ma sœur et moi,

avec la manche de son habit. Alors ma mère s'écria : Père, Mila, trophée de sagesse, vois la destinée de tes enfants. Tu as dit que du fond de la tombe, tu nous verrais. Voici venu le moment de nous voir. Elle dit, et pleurant, elle tomba à la renverse et se roula sur la terre. Nous deux, enfants, nous ne pouvions rien faire pour elle que pleurer. Le frère de ma mère, craignant les nombreux fils de mon oncle, ne pouvait lutter. Les autres gens du pays qui nous aimaient dirent qu'ils compatissaient. Il n'y en avait pas un qui ne pleura. Les autres témoins soupiraient profondément. L'oncle et la tante me dirent : Tu réclames tes biens, mais tu les as. Vous avez préparé un festin aux gens du pays, aux voisins, dilapidant sans compter la bière et la viande. Sont-ce tes biens ? Ce n'est pas moi qui les ai. Les aurais-je, que je ne vous les donnerai pas, orphelins. Aussi, si vous êtes riche, faites-nous donc la guerre. Si vous êtes pauvre, jetez-nous des sorts. Sur ces mots, il sortit. Après lui, ses partisans sortirent également. Ma mère ne cessait de pleurer. Son frère, les parents de Dzessé et nos amis demeurèrent pour consoler ma mère. Et buvant les restes de la bière, il lui disait : Ne pleure pas, les larmes ne servent à rien. Demande quelques biens à tous ceux qui sont ici rassemblés pour le festin. Nous tous ici présents te donnerons ce qu'il faut. L'oncle et la tante eux-mêmes te donneront quelques bonnes choses. Le frère de ma mère dit encore : Fais ainsi et renvoie ton fils apprendre un art. Puis vous deux, mère et fille, demeurez chez moi et faites la culture de mes champs. Il convient de ne faire que ce qui est utile. De toute façon, il ne faut pas que vous ayez honte devant l'oncle et la tante. Ma mère répondit : Dépossédée de tous mes biens, je n'en ai jamais rien mendié pour élever mes enfants. Je n'accepterai pas de l'oncle et de la tante une seule parcelle de mon propre bien. Pourtant, j'enverrai mon fils faire ses études. Persécutés par l'oncle et la tante, nous devions encore courir dès le son du tambour, courir encore quand montent les fumées. Ils nous ont couverts d'opprobre. Après cela, je ferai moi-même la culture de mon champ. Dans le pays de Tsa, au village de Mitongiga, précipice invisible, il y avait un magicien, maître Nimapa, très demandé dans les villages et nommé qui connaît les huit nagas. Ma mère m'envoya chez lui pour l'apprendre à lire. En même temps, nos proches, offrant de leurs propres biens, nous donnèrent chacun deux sortes de choses. Principalement, les parents de Dzessé m'apportaient des provisions, de l'huile et du bois de chauffage. Et même, ils envoyaient Dzessé, là où j'apprenais à lire, pour me consoler. Mon oncle maternel nourrissait ma mère et ma sœur pour qu'elles n'allassent pas travailler ailleurs et mendier. Et parce que son frère ne la laissait pas être pauvre, ma mère faisait le travail commun, un jour filant, un jour tissant. Elle amassa ainsi quelques biens et les choses nécessaires pour ses enfants. Ma sœur servait chez les autres autant qu'elle pouvait. Elle courait dès le son du tambour, courait quand les fumées montent, pour gagner quelques nourritures et quelques habillements. Souffrant de la faim, les vêtements en loques, l'âme abattue, nous n'avons pas été heureux. Ainsi parla le maître. À ce moment, tous les auditeurs, émus et affligés dans leur cœur, demeurèrent un moment silencieux en versant des larmes. Tel est le deuxième chapitre exposant le plus haut degré de la réalité de la douleur. Chapitre 3. Les méfaits. Alors Rechung dit : Maître, tu nous as dit avoir d'abord fait de mauvaises actions. Comment, je te prie, les as-tu commises ? J'accumulais les péchés par le fait de la magie et de la grêle. Maître, je te prie, quelles circonstances t'ont amené à apprendre les pratiques de la magie et de la grêle ? Alors le maître continua : Alors que j'étudiais à Mitongiga, un jour j'accompagnais mon maître à la vallée basse de Tsa,
où il était invité à présider un grand banquet. Buvant beaucoup de bière, de plus buvant celle que je lui versais de mon côté et celle que lui versaient tous les religieux, mon maître fut ivre. Il me fit partir en avant avec les présents qu'il avait reçus. J'étais ivre aussi. Comme les chanteurs continuaient, j'eus le désir de chanter. Et comme j'avais une belle voix, j'allais en chantant. Le chemin passait devant ma maison, et j'arrivais ainsi tout en chantant jusqu'à la porte même de chez moi. Dans la maison, ma mère était en train de griller de l'orge, et elle m'entendit. « Qu'est-ce ?» se dit-elle. « Cette voix ressemble à la voix de mon fils. Il n'y a pas plus misérable que nous sur la terre. C'est trop inconvenant à lui de chanter. » Et ne pouvant croire, elle regarda. M'ayant reconnu, elle s'exclama de surprise. Sa main droite lâcha les pincettes. Sa main gauche lâcha le tournoir. Et laissant là le grain se brûler, elle prit un bois dans une main, une poignée de cendres dans l'autre. Elle descendit les grandes marches, sauta les petites et elle fut dehors. Elle me lança la cendre au visage, me frappa du bâton à coups redoublés sur la tête et elle s'écria « Père Mila, trophée de sagesse, voilà le fils que tu as engendré, tu n'as plus de descendance. Vois quel labeur sont voués la mère et la fille. » Et elle roula par terre, privée de sentiments. À cet instant, ma sœur accourut et dit « Frère aîné, à quoi penses-tu? Vois donc notre mère !» Et comme elle pleurait, je me rendis compte de la réalité. Alors moi aussi, je versais beaucoup de larmes. Tout en pleurant, nous frottions les mains de notre mère et nous l'appelions. Après un moment, elle revint à elle et se leva. Puis, fixant sur moi ses yeux remplis de larmes, elle dit « Alors qu'il n'y a pas plus malheureux que nous sur la terre, est-il saillant de chanter ?» Quand j'y pense, moi, ta vieille mère, je suis rongée de désespoir et ne puis que pleurer. Alors, faisant entendre des lamentations, nous nous mîmes à pleurer tous les trois. Je dis à ma mère, « Mère, tu as raison, ne sois pas tellement affligée. Je ferai tout ce que tu désireras que je fasse. Ce que je voudrais, c'est en haut que tu sois revêtue d'un manteau d'homme, en bas que montée... À cheval, tes étriers labourent la nuque de nos ennemis détestés. Cela n'est pas possible, mais tu pourrais faire du mal en usant d'artifices. Je désire qu'ayant appris à fond la magie, l'envoûtement et la grêle, tu détruises ton oncle et ta tante en premier, puis les gens du pays et les voisins qui nous ont fait du mal. Je désire que tu détruises leur race jusqu'au 9e degré. « Vois si tu iras. » Je répondis, « Je verrai, mère. Prépare le présent pour le lama et mon viatique. » Pour me faire apprendre la magie, ma mère vendit la moitié du champ petit à petit de peau de bête. Avec le prix, elle acheta une turquoise appelée Grande Étoile Scintillante, un cheval blanc nommé Lion qui n'a pas de frein, aimé dans le pays, deux charges de teinture, deux charges de sucre, qui furent consommés tout de suite, et elle acheva les préparatifs de mon départ.

voilà, cet épisode assez quand même tragique, hein, de la douleur de la mère, de la manifestation de la cruauté, de l'absence de cœur des parents proches. Et nous en arrivons à la conclusion de cette émission. Et je voudrais vous dire un proverbe. Les Tibétains sont fous de proverbes. Ils en prononcent à toute occasion. Proverbe. Si à 13 ans, on n'a pas de projet, comment devenir le patriarche du village ? Vous voyez, c'est assez amusant. Donc ce proverbe exprime en fait deux choses. L'amour passionné des Tibétains pour leurs enfants et aussi le sens de la responsabilité d'une communauté. Je ne sais pas si c'est une valeur qui est toujours cultivée, mais elle est vraiment au cœur de la culture tibétaine. Je pense qu'elle est au cœur de toute l'humanité, bien sûr. Et sur ces grandes choses et ces belles lectures, je vous souhaite une très belle journée ou soirée en vous disant à très bientôt. Portez-vous bien.

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1: Née en 2020 à Firminy dans la Loire, l'association Aplouf Aqua pour tous est une association sportive et inclusive dédiée à la natation adaptée pour des personnes en situation de handicap, notamment autour du trouble du spectre autistique. Si elle se développe depuis 6 ans, c'est grâce à l'engagement bénévole de ses membres, dont Wari, maître nageur diplômé, qui donne de son temps plusieurs heures par semaine pour accompagner les enfants de Aplouf Aqua pour tous. Rencontre avec ce maître nageur bénévole. D'ailleurs, pourquoi cette association existe ?
2: Pourquoi ? Parce qu'il y a une énorme demande sur l'apprentissage de la natation pour des enfants porteurs de handicap, notamment sur l'autisme. Sur l'association Aplouf, je m'occupe des petits. Donc, on est au petit bassin, on fait des aménagements de bassin, mais on laisse l'enfant libre de faire ce qu'il a envie. S'il veut faire du toboggan pendant toute la séance, on le laisse faire du toboggan. Après, il va voir ce qui se passe ailleurs sur les autres ateliers.
1: Cet engagement bénévole, d'où il vient pour vous ?
2: Ah ben moi, ça fait maintenant 16-17 ans que je m'occupe d'enfants atteints de troubles autistiques. J'ai créé une section sur le club nautique de Londaine au Chambon. Pareil, on avait mis en place le jardin aquatique et groupe compétition. C'est une continuité parce que on avait une énorme demande et on pouvait pas répondre à tout le monde. Et c'est le cas encore aujourd'hui où les places sont très chères.
1: Sur cette idée de proposer de la compétition, de la paranatation adaptée, hein, c'est le terme exact. Qu'est-ce que l'on va chercher chez ces sportifs ?
2: On va dire que les compétitions, c'est la carotte. Enfin, pour eux, quand ils partent en compétition, c'est un moment de détente où ils vont, entre guillemets, se mesurer à d'autres enfants, mais il n'y a pas de but de résultat. Moi, le seul but que j'ai, c'est que l'enfant termine sa course, qu'il n'abandonne pas. C'est vraiment le seul objectif. On ne travaille pas avec des chronomètres. L'objectif, c'est que l'enfant termine sa course parce qu'il s'est engagé. Voilà.
1: La question d'aller jusqu'au bout.
2: C'est ça, de ne pas abandonner.
1: Et ça, c'est important d'aller jusqu'au bout. Vous y allez jusqu'au bout, hein, parce que vous donnez quand même pas mal d'heures dans la semaine. Expliquez-nous un peu comment on s'organise pour ces heures bénévoles.
2: Ah bah comme tout bénévole, on a toujours un peu de temps libre. Et puis, c'est vrai que s'occuper d'enfants porteurs de handicap, c'est vraiment très enrichissant. Et puis on y va avec plaisir. Il y a toujours un retour positif, quelle que soit la journée. Même si la journée s'est mal passée, il nous redonne le sourire.
1: Alors
2: c'est énorme.
1: J'ai entendu dire que vous aviez aussi une méthode bien à vous.
2: Ouais, c'est une méthode. Enfin, c'est comment expliquer ça ? C'est vrai que j'ai regardé tout ce qui se faisait sur l'apprentissage au niveau des enfants autistes. Et moi, j'ai fait un remix de tout ça avec beaucoup de bienveillance et surtout de manière ludique.
1: Et d'ailleurs, est-ce qu'il existe une formation typique où il faut, comme vous venez de le dire, creuser, chercher, adapter ?
2: Les meilleurs formateurs, c'est les parents et les enfants.
1: C'est important aussi de flotter. Cette sensation où l'on ne on pense plus à son corps, hein, c'est ce qui se dit. Et ça permet aussi de relâcher peut-être une petite pression. Qu'est-ce que vous remarquez quand vous avez vos sportifs et que vous les entraînez ?
2: On dit toujours que les enfantistes sont dans leur bulle. Je suis un peu contredire ce truc parce que c'est pas vrai. Quand ils sont dans l'eau, les parents n'existent plus. Ils sont avec les copains ou ils font le truc à eux. Et moi, c'est ce que je dis, les premières séances aux parents, laissez-les parce que les parents ont toujours tendance, enfin, l'instinct de protection fait que les parents gardent les enfants près d'eux. Et moi, je leur explique qu'au bout d'un moment, les gamins vont plus les calculer et puis ils vont faire leur truc à eux. Ils vont pouvoir construire leur motricité aquatique. Et après, moi, derrière, avec, il y a aussi ma femme Noélie qui entraîne les lundis soirs, qui casse un peu cette motricité pour l'amener sur de la natation plus dans les règles, plus dans les
1: plus rigoureuse avec le bon geste et le bon mouvement au bon moment.
2: L'autisme est un handicap invisible et tout ce qui est invisible fait peur. On n'a pas la même approche avec des enfants qui sont trisomiques ou ils sont handicapés physiques. Ça a rien à voir. Et c'est vrai que l'autisme, c'est un handicap qui fait vraiment peur. Et c'est là que tout le monde se trompe parce qu'on fait des choses magnifiques avec ces gamins.
1: Aplouf Aqua pour tous accueille des enfants en situation de handicap dans l'apprentissage de la natation. Une association rare pour une demande forte et malheureusement des places limitées.
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1: À la une également, les élections provinciales en Nouvelle-Calédonie se déroulent ce dimanche 28 juin. Le territoire français affronte un scrutin décisif 2 ans après avoir été secoué par des émeutes très violentes. Et puis on parlera du nouveau film de la Libanaise Daniel Arbid, Seul les rebelles. Il met en scène une veuve libanaise d'une 60aine d'années qui croise un réfugié soudanais sans papier dans une rue de Beyrouth. C'est un accord inédit et loin de faire l'unanimité. Israël et le Liban ont signé hier un accord cadre sous médiation américaine, le premier texte conclu directement entre les deux pays depuis 1983. Un geste hautement symbolique alors que les deux États sont officiellement toujours en guerre à Blajounaïdi.
2: Selon le texte, les soldats libanais se déploieraient dans 2 secteurs définis dans le sud du pays, en l'échange de leurs efforts pour désarmer le Hezbollah. L'armée israélienne, elle, conserverait une présence dans la zone dite de sécurité, le temps de la mise en œuvre du dispositif. La mise en œuvre, c'est justement ce qui fait douter de ce texte, dont la portée est pour l'instant essentiellement politique. Au Liban, l'accueil n'est pas unanime. Le Hezbollah, sans surprise, dénonce une erreur, un texte qui sert avant tout les intérêts israéliens. Parmi les autres forces politiques, le député Nadim Jmaïel du parti chrétien de droite Kataeb a accueilli positivement un accord cadre qui met fin, je cite, à la phase de résistance. Du côté du courant patriotique libre de Gebran Bassil, on pointe les lacunes du texte qui ne garantit pas le retrait israélien total, tout en appelant à s'en saisir pour ne pas tomber dans le piège de la discorde entre Libanais. Éviter la discorde, c'est aussi le message relayé de manière plus sibylline par un des alliés du Hezbollah, le chef du parti chiite Amal. Épuisé à bout de nerfs, 2 habitants de confession chiite déplacés du sud du Liban confiaient ce matin à RFI n'attendre qu'une chose, pouvoir rentrer sereinement chez eux.
1: Abla Jounaïdi. Et dans ce contexte, l'État hébreu dit avoir mené une frappe contre des combattants présumés dans le sud du Liban. Autre lieu, autre conflit en Ukraine. 2 personnes ont été tuées dans des frappes russes, notamment dans la région de Zaporijjia, tandis que Moscou indique 3 morts dans des frappes ukrainiennes ce samedi. Les deux pays poursuivent donc les échanges de tirs, de missiles et de drones alors que le conflit continue. Mais ces échanges se sont intensifiés ces dernières semaines, notamment sur la Crimée qui est depuis ce vendredi déclarée en situation d'urgence par les autorités russes locales. Après le choc, le temps de la colère au Venezuela, endeuillé par le double séisme meurtrier qui a fait au moins 120 morts. Selon un dernier bilan provisoire, les habitants qui s'efforcent de retrouver des proches sous les décombres dénoncent le manque d'aide et de matériel adapté fourni par le gouvernement. La présidente par intérim, Delcy Rodriguez, a été huée à Caracas près d'un immeuble effondré. Selon l'ONU, le bilan des morts devrait s'alourdir considérablement car au moins 50 000 personnes sont toujours portées disparues. Alors l'aide internationale s'organise sur place avec notamment la présence de centaines de secouristes étrangers, mais aussi dans les pays voisins comme au Mexique où la diaspora vénézuélienne et les Mexicains s'organisent pour tenter de collecter de l'aide humanitaire et de l'envoyer le plus rapidement possible vers le Venezuela. C'est un reportage à Mexico de Marine Lebeg.
3: Les cartons s'empilent dans l'entrée de ce restaurant du centre de Mexico, transformé en dépôt d'aide humanitaire pour le Venezuela. Leonid Arismendi est originaire de la capitale, Caracas, mais elle habite au Mexique depuis plus de 12 ans.
4: Dans ce centre, on reçoit des produits médicaux pour les envoyer aux personnes qui travaillent dans les décombres. Au Venezuela, on reçoit de l'aide de partout, mais ce qui est spécifique du Mexique, c'est son expertise sur les séismes. C'est un pays très sismique et nous ne sommes pas préparés pour ça, ni nos institutions, ni nos pompiers, personne n'est préparé. On voit les gens sortir les victimes des décombres à mains nues et c'est ça qui nous préoccupe le plus.
3: Le Mexique a connu dans sa chair ce genre de désastre. En 1985 et plus récemment, en 2017, 2 séismes ont ravagé la ville de Mexico, faisant des milliers de victimes. Et les habitants n'ont rien oublié, comme Evan Richards, venu déposer compresses et désinfectants.
5: Je me rappelle pas
6: parfaitement du tremblement de terre de 2017. Je pense que tous les Mexicains qui apportent de l'aide humanitaire, et il y en a beaucoup qui attendent derrière moi, savent ce que c'est de creuser et fouiller dans les débris pour chercher leurs proches. Je pense que c'est cette empathie qui nous connecte avec le peuple vénézuélien et qui nous incite à les aider.
3: De son côté, la présidente mexicaine Claudia Sheinbaum a déjà envoyé plusieurs centaines de militaires et secouristes, ainsi que des outils de recherche et plusieurs tonnes de matériel médical. Marine Lebeg, Mexico, RFI.
1: et des vols humanitaires américains atterrissent en ce moment à l'aéroport de Caracas, partiellement rouvert. Selon l'ONU, ce double séisme pourrait finir par toucher près de 7 millions de personnes dans la région. En France, le pays devrait commencer à mieux respirer avec la fin de la vague de canicule annoncée. Les températures devraient recommencer à redescendre ce dimanche dans la soirée. Mais si la canicule recule, ses effets sanitaires restent devant nous pendant plusieurs jours. C'est ce qu'affirme le cabinet du Premier ministre Sébastien Lecornu. Un plateau haut va s'installer par effet de latence sanitaire et des déshydratations, ainsi que des effets de décompensation sont à prévoir. Les services hospitaliers resteront donc sous tension pendant plusieurs jours. Et les prévisions météo préviennent déjà du risque d'une prochaine vague caniculaire d'ici au 14 juillet. Je vous en parlais dans les titres plusieurs fois. Reporter les élections provinciales en Nouvelle-Calédonie se dérouleront ce dimanche 28 juin. Le territoire français affronte un scrutin décisif. 2 ans après avoir été secoué par des émeutes très violentes, la colère sociale reste vive sur place et les enjeux économiques sont au cœur des débats. Anne Verdaguer.
5: L'incertitude politique et les tensions sociales ont pesé sur la situation économique de l'archipel depuis les émeutes de 2024. La consommation est en recul tandis que l'économie calédonienne reste au point mort. Et cela malgré l'annonce du plan de relance de l'État de 2 milliards d'euros sur 5 ans. Le PIB a fondu de 15% en 2 ans. D'après une enquête récente menée par les organisations patronales calédoniennes, près d'une entreprise sur 2 dispose de moins de 3 mois de visibilité et de trésorerie. 9 entreprises sur 10 considèrent qu'aucune relance durable n'est possible sans cadre institutionnel stabilisé. Le nickel, pilier historique de l'économie calédonienne, symbolise à lui seul le décrochage du territoire avec un secteur industriel en souffrance. Là aussi, un plan stratégique a été proposé par l'État. La crise économique a aussi des conséquences majeures sur le chômage. Au total, près de 13 000 emplois ont été détruits depuis 2024. Enfin, le territoire doit faire face à un endettement public record et des départs d'habitants comme la Nouvelle-Calédonie n'en a pas connu depuis la Seconde Guerre mondiale.
1: Les explications d'Anne Verdaguer. Et maintenant, une question que vous vous êtes peut-être déjà posée. Peut-on aimer envers et contre tout ? C'est en tout cas la question que pose le nouveau film de la réalisatrice libanaise Danielle Arbid, Seuls les rebelles, qui sort en salle ce mercredi. Une veuve libanaise d'une 60aine d'années qui croise un réfugié soudanais sans papier dans une rue de Beyrouth et ils tombent amoureux. C'est l'intrigue du film. Elisabeth Le Quéré nous en dit plus.
7: Suzanne, à l'âge d'être la mère d'Osman, elle est d'origine palestinienne, lui est noir, jeune, sans papier. Quand elle le défend un soir dans la rue contre une bande qui l'attaque, quelque chose se noue, quelque chose que la société libanaise va tout faire pour éliminer. Le film a une particularité formelle saisissante. Il a été tourné entièrement en transparence. Beyrouth était sous les bombes au moment du tournage et Arbid a filmé les rues libanaises avec une équipe locale, puis les a projetées dans un studio à Paris derrière ses acteurs.
8: Chef Taïdel Balad.
7: Kiyam Abbas compose une femme humble et combative. Face à elle, Amine Ben Rachid est la révélation du film. Avec eux, Danielle Arbid construit une métaphore du courage ordinaire dans la lignée de Sirk ou de Fassbinder, ces cinéastes qui utilisaient le mélodrame pour radiographier une société. Seuls les rebelles est un film sur la bonté, ou plutôt ce qu'il en coûte de l'exercer.
1: Le récit d'Elisabeth Le Quéré. Et puis l'Australie remet un tour de vis sur les réseaux sociaux. Le pays fait partie de ceux qui ont interdit les réseaux pour les jeunes, les mineurs, en dessous d'un certain âge, 16 ans en l'occurrence. Et Canberra annonce que l'amende en cas de violation de cette limite va doubler pour les plateformes qui tenteraient de ruser sur l'âge de leurs utilisateurs. Elle va passer à près de 99 millions de dollars australiens, ce qui équivaut à peu près à 60 millions d'euros. Le gendarme numérique aura aussi plus de moyens pour brider les plateformes, de quoi dissuader toute tentative de contournement. Et c'est ainsi que s'achève cette édition. Merci à vous de l'avoir suivi. 17h10 à Paris, 15h10 en temps universel.
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0: Bonjour à toutes et à tous et bienvenue dans votre magazine des actualités de cette semaine. Vous l'avez peut-être vu passer au-dessus de chez vous ces derniers jours. Un hélicoptère équipé d'une imposante perche de mesure survole depuis plusieurs jours le secteur de la Lozère, notamment le Val d'Aunaise et les environs de Marvejols. À bord, un appareil de géophysique aéroporté capable d'analyser certaines caractéristiques du sous-sol. Ces vols réalisés dans le cadre d'une campagne menée par le BRGM, le Bureau de Recherche Géologique et Minière, suscitent l'inquiétude de certains habitants. Ils craignent des études préparatoires à de futurs projets miniers. Le BRGM précise toutefois qu'aucun projet d'exploitation n'est actuellement prévu en Lozère. L'opération vise à mettre à jour l'inventaire national des ressources minérales. La Lozère et les Cévennes figurent parmi les 5 secteurs nationaux identifiés pour leur potentiel en substances stratégiques comme l'antimoine, le tungstène, l'or ou encore la fluorine. Et tant qu'on parle d'hélicoptère, un autre modèle retient chaque été l'attention des Lozériens. C'est le C-145, plus communément appelé le dragon de la sécurité civile. L'été dernier, l'engin de secours était resté en Lozère 37 jours de la mi-juillet à la mi-août. Eh bien, cette année, la préfecture et le conseil départemental ont pu obtenir gain de cause et le dragon sera présent sur l'entièreté des 2 mois estivaux. Une victoire pour la Lozère, explique le préfet de département Gilles Quenet-Hervé.
1: On a besoin du dragon parce qu'on a des lieux évidemment qui sont difficiles d'accès. Je parlais du temps de déplacement pour le secours à personne, c'est la même chose que pour l'incendie. On a ces délais et donc si on veut assurer la meilleure protection possible, on a besoin des moyens de déplacement et le dragon évidemment en fait partie. On pousse avec le président du conseil départemental, on pousse tout le monde pour essayer d'avoir ce dragon, mais on sait aussi les problèmes de disponibilité de ce type d'appareil. Si on arrive à l'avoir cette année beaucoup plus longtemps et plusieurs semaines, c'est déjà une belle réussite et on va continuer évidemment à pousser pour l'avoir encore plus. Mais c'est un élément essentiel pour la Lozère et on compte vraiment sur Dragon pour nous appuyer pendant l'été.
0: Le Dragon avait également été présent cette année lors de la course d'enduro du trèfle lozérien. On parle à présent écologie et mardi dernier, l'association Terre de Vie qui présentait les programmes européens dont elle bénéficie pour effectuer certaines de ses missions de délégation publique. Parmi elles, les missions Natura 2000 auprès de la communauté de communes Cœur de Lozère. Ce réseau européen répertorie les sites écologiques remarquables du vieux continent. Un dispositif permettant de valoriser le patrimoine naturel des territoires et de débloquer certains fonds pour maintenir leur préservation. En Lozère, les zones Natura 2000 couvrent 37% du territoire, un record en Occitanie, et concernent 34 espèces animales et végétales reconnues exceptionnelles et demandant un suivi particulier. Paul Fouet, animateur et chargé de mission Natura 2000 sur la communauté de communes Cœur de Lozère.
2: Ça représente une bonne partie du département, essentiellement sur le sud du département, mais c'est quand même, ça reflète une certaine diversité, une certaine richesse du patrimoine naturel, en Lozère. Donc c'est pas rien. Et puis surtout c'est pas un département qui est dénué d'activité humaine. Donc avec cette richesse là, on montre que justement on peut très bien avoir, alors essentiellement du coup, des activités forestières et agro-pastorales, mais qui vont très bien avec une richesse environnementale qui est quand même assez exceptionnelle à l'échelle de régionale, même échelle nationale, quoi.
0: Une préservation et des règles de mieux en mieux comprises par les habitants concernés par ces zones. C'est notamment le cas des agriculteurs où la mise en place de dispositifs de conservation rime parfois également avec gain de productivité.
2: En arrivant avec l'étiquette environnementale, c'est pas toujours évident, même si bon, maintenant, que ce soit les propriétaires privés, les élus, les agriculteurs sont quand même conscients que ça représente un intérêt, voire une richesse, notamment au niveau des haies. sur les exploitations agricoles. En Lozère, on est quand même assez bien servi, notamment dans la vallée du Lot, pardon. Et ça va représenter, alors ça peut être vu comme une contrainte, parce que c'est de la surface en moins, parce que c'est un peu d'ombre sur certaines cultures et tout ça. Mais justement, ça va permettre de maintenir un microclimat qui va faire que les parcelles vont moins être sensibles aux fortes chaleurs. Ça va être un gîte pour tous les auxiliaires de culture, que sont notamment les chauves-souris, qui font partie de ces espèces remarquables qui ont valu le classement du site et qui sont essentielles pour les milieux ouverts, pour toute la consommation des insectes ou des parasites. Donc au final, les haies vont aussi pouvoir permettre une meilleure rétribution de l'eau et un blocage de l'érosion.
0: Récemment, une nouvelle espèce de fleur sauvage, encore jamais observée en Margeride, au bord du lac de Charpal, a été découverte. Nommée Fluto nageant, la découverte de cette plante aquatique à trois pétales est importante puisque très polio-sensible, elle indique la bonne santé du milieu naturel. Opposer économie et écologie est une aberration. C'est le message qu'a voulu faire passer le ministre délégué à la transition écologique, Mathieu Lefèvre, vendredi dernier à Mende. Le membre de l'exécutif est venu visiter et inaugurer l'usine de surtri d'environnement massif central. Une manière de dire l'importance des entreprises privées dans le secteur de l'environnement.
3: La transition écologique, c'est un formidable levier de compétitivité. Dans le pays, une usine sur deux qui ouvre est une industrie verte. Les emplois issus de l'industrie verte croissent deux fois plus vite que la moyenne nationale. Donc il faut évidemment qu'on continue à développer cette filière. Et puis c'est aussi un enjeu de souveraineté majeure au moment où les crises internationales révèlent certaines de nos dépendances. Donc l'industrie circulaire, comme j'aime à l'appeler, c'est aussi un moyen de résorber nos dépendances.
0: Une visite également pour évoquer l'annonce très prochaine d'un grand plan plastique, une feuille de route gouvernementale dédiée à cette filière et notre consommation. Deux réunions importantes sont prévues pour cette fin juin et début juillet.
3: Le meilleur des plastiques, c'est d'abord celui qu'on ne consomme pas. Et donc il faut agir sur le gisement, sur la sobriété des usages, sur l'éco-conception des emballages, puisqu'on est très gourmand en emballage au plan national. Ensuite, il faut développer le réemploi pour, là encore, éviter d'utiliser du plastique. C'est ce que l'on fait en essayant de passer à l'échelle en la matière. Et ensuite seulement, il faut développer nos capacités de recyclage. Et là, nous avons une véritable marge de manœuvre compte tenu des projets industriels qui sont sur la table aujourd'hui.
0: Développé en partenariat avec Citeo, ce centre de surtri est le troisième de ce type en France. Olivier Dalle, président d'Environnement Massif Central, explique son fonctionnement.
4: Vous avez des plastiques qui sont du PE, du PP, qui sont des barquettes, qui sont des bouteilles, qui sont des tubes de colle ou autre. Donc tout ça, vous mettez ça dans votre poubelle jaune. Cette poubelle jaune, après, elle est surtriée, c'est-à-dire qu'on fait un concentré des plastiques. Et donc nous, après, on trie ces plastiques par typologie et par famille, quoi. Et après, nous ici, sur le polyéthylène et le polypropylène, on fait du broyage et du lavage afin d'en finir pour faire un granulé qui peut être réutilisé dans l'industrie.
0: Chaque année, 15 000 tonnes de plastique devraient passer sur ces lignes entièrement robotisées, un site dont le coût est estimé à 15 millions d'euros. C'est un jeune homme à la large carrure et à la posture voûtée qui est venu se présenter à la barre ce mardi au tribunal correctionnel de Mende. Les faits reprochés, si vous n'en souvenez peut-être, une série d'empoisonnements de 7 animaux du parc à loups du Gévaudan de Sainte-Lucie entre novembre 2024 et septembre 2025. Pour ce faire, l'éleveur bovin voisin du parc avait jeté une dizaine de boules de viande hachée mélangées à de la bromadiol, une puissante molécule utilisée comme produit raticide. Arrêté en mars dernier, le prévenu a de nouveau présenté ses aveux devant la juge. « J'ai fait une bêtise, c'était une colère, le loup est partout, c'est un problème », explique-t-il la tête baissée. Une série d'actes réalisés, je cite, « sur un coup de tête » se justifie difficilement l'exploitant agricole qui regrette son geste. Son avocat, maître Alain Dibanjo, parle de ras-le-bol dans un département où la présence lupine fait débat depuis de nombreuses années.
5: C'est un ras-le-bol, en fait, d'une population qui se multiplie quand même à une vitesse exponentielle et qui cause des dégâts au niveau du bétail, au niveau des exploitations agricoles. C'est-à-dire que nous sommes quand même dans un espace où il y a une introduction Et cette introduction a généré de la prolifération. Et cette prolifération a multiplié les attaques, si vous voulez, du cheptel et du bétail. Donc on peut comprendre que pour le monde agricole, pour les éleveurs, ce soit une angoisse permanente. D'ailleurs, certes, c'est des loups hors captivité, hein. Il ne faut pas qu'on confonde les choses. Mais il peut arriver effectivement qu'une personne, pour des raisons qu'on n'arrive pas à expliquer, se croit investie d'une mission de réduire une population qui, pour certains éleveurs, devient inquiétante par rapport à leur activité.
0: Autre argument exposé par la défense, la présence en nombre de vautours attirés lors du nourrissage des loups dans l'enceinte du parc. Des rapaces qui auraient en 2016 tué un veau de l'exploitation du jeune homme, encore marqué par cette attaque. De l'autre côté, la CELO, la société propriétaire du parc à loups des Gévaudan, n'a pas souhaité se porter partie civile lors du procès pour, je cite, « ne pas mettre de l'huile sur le feu ». Son directeur, Roger Cruez.
6: Je comprends tout à fait les agriculteurs qui sont victimes de prédation, d'attaques de leurs troupeaux. C'est leur outil d'exploitation. Il faut se mettre à leur place. Mais il faut bien distinguer les loups dans le parc et les loups à l'extérieur. Ça a été très difficile pour les zootechniciens, ils se sont exprimés tout à l'heure, parce que les loups, pour eux, là, c'est leurs enfants. Ils sont très attachés, ils les connaissent par cœur, ils les ont élevés, tout, ça a été difficile pour eux.
0: Cet empoisonnement mortel de loups qui ont entraîné des conséquences encore plus dramatiques. Les principales victimes de l'éleveur étant des individus dominants, leur mort a entraîné de la concurrence chez les loups subordonnés de la meute et les affrontements internes ont causé 7 autres décès par blessure. L'homme de 27 ans risquait jusqu'à 3 ans de prison et 150 000 euros d'amende. Sans antécédent judiciaire, l'éleveur a finalement été condamné à une peine d'emprisonnement de 24 mois de sursis probatoire et 10 000 euros d'amende. La défense a jusqu'à 10 jours pour faire appel. Mardi dernier, la mairie demande à dresser le bilan des 100 premiers jours de mandat. Parmi les sujets abordés, la réparation des fontaines ou encore des eurodateurs, le financement des associations ou encore l'évocation des prochains grands projets tels que la rénovation du théâtre. Entouré de son équipe d'élus, le maire de Mende, Patrice Saint-Léger, est également revenu sur l'une des polémiques récentes, la réouverture à la circulation automobile du quai de la Grande Roubérolle, qui depuis quelques années était devenue une voie verte réservée aux piétons et aux cyclistes. Un changement de la circulation pour fluidifier le trafic qui doit permettre le désengorgement de l'avenue du 11 novembre, explique l'élu.
7: L'accès à la Grande Roubérolle permet effectivement pour certains, ceux qui viennent de l'avenue du 11 novembre, d'accéder directement au centre-ville par le pont de la Planche et d'éviter la fontaine des casernes qui est souvent embouteillée et qui, à certaines périodes de la journée, est difficile à circuler. Donc ça peut être une manière palliative, hein, c'est pas un grand axe, on l'a mis à 30 à l'heure, donc il n'y a aucun danger pour les piétons, ils sont protégés par des plots en béton. Et les quelques vélos qui passent, ils peuvent très bien conjuguer une circulation mixte en toute sécurité.
0: Si les premières analyses ne sont pas probantes, la mairie n'est pas fermée à revenir sur sa décision. Jusqu'à 37 degrés à Perpignan, 40 à Lyon et même 42 degrés Celsius à Paris. La France suffoque et connaît des températures encore jamais enregistrées depuis le début des relevés météorologiques. Heureusement, certains coins de France restent encore à l'abri et c'est le cas de notre Lozère. Et ça, les professionnels du tourisme l'ont bien compris. Depuis quelques jours, la CELO, en charge de plusieurs villages vacances et parcs d'attractions, fait passer un message simple. En Lozère, vivez des vacances avec moins 10 degrés sur le thermomètre. En effet, selon la science, et à chaque 100 mètres d'altitude pris, les températures baissent en moyenne de 0,7 degrés. Alors forcément, pour la station de pleine nature, la baraque des Bouviers, située à 1400 mètres d'altitude en Margeride, son emplacement devient un argument de poids. Jérémy Mazot, responsable du site.
8: Nous, pour avoir une petite idée ici, actuellement il est 11h, on n'est pas à 26 degrés. Et le gros avantage qu'on a au Bouvier, c'est d'avoir des nuits fraîches, hein, qui descendent à 16 degrés. Ça permet aussi en pleine journée de profiter des activités en pleine forêt, donc sous la forêt où on a des températures tout à fait acceptables. On a beaucoup de touristes donc, qui viennent notamment des grandes villes, hein, dans le Gard, dans l'Hérault, un petit peu Marseille, Lyon, voilà. on a quand même beaucoup de touristes qui viennent actuellement pour la fraîcheur et qui sont vraiment contents d'arriver sur le site.
0: Une situation géographique qui fait de la Lozère un véritable refuge climatique. Avec le dérèglement de la planète et des épisodes de canicule qui vont s'intensifier dans les années à venir pour une grande partie de la France, le département compte bien miser sur son altitude pour attirer de plus en plus de touristes et repenser son modèle économique.
8: Beaucoup de scientifiques s'accordent pour dire que malheureusement cet été sera l'un des moins chauds des étés à venir. Donc nous, c'est vrai qu'on commence à miser un petit peu sur cette fraîcheur ici. Nous avions une activité neige en hiver. Malheureusement, cette activité disparaît petit à petit dû au climat. Et donc on est en train de se rediriger vers des séjours fraîcheurs en plein été, avec des activités vélo où on peut profiter de la nature avec des températures très acceptables.
0: En plus de la location de chalets en pleine forêt, la baraque des Bouviers propose cet été plusieurs activités comme la location de VTT, du chien de traîneau, des parcours de randonnée. Et si vous avez toujours trop chaud, le lac de Nossac se trouve à 30 minutes. Il est considéré comme l'un des plus grands photographes de sa génération. Raymond Depardon sera à Mende ce soir. Une présence pour le vernissage de la toute nouvelle exposition temporaire du musée du Gévaudan nommée Raymond Depardon Rural. 86 clichés en noir et blanc, une série réalisée sur plus de 2 décennies et exposée au complet pour la première fois en France. Mais Rural, c'est avant tout un projet intime et personnel pour le célèbre photographe Géraldine Chopin, directrice du musée.
9: Ses parents vivaient à la ferme du Garret, une exploitation familiale sur les bords de la Saône, à Villefranche-sur-Saône. Et l'exploitation, dans les années 60, elle a été démantelée. Des terres ont été expropriées parce que aménagement d'autoroutes, de zones d'activité économique. Une fois que sa carrière est lancée, eh bien, il continue d'aller visiter sa famille. Il ressent le besoin d'aller montrer, de témoigner de quelque chose qui est en train de disparaître. Et ça, ça va être le moteur de sa démarche. C'est à l'origine de la jeunesse de Rural.
0: Dans la première salle de l'exposition, les spectateurs pourront y voir les nombreux clichés réalisés sur le Mont Lozère, en particulier du côté du pont de Montvert. Des moments suspendus, des poses contemplatives et des ciels sublimés par le travail de l'artiste. Une sorte de road trip en pleine diagonale du vide à la rencontre d'un monde paysan archaïque avec un regard toujours plein de tendresse.
9: Je trouve qu'il a un regard bon sur l'humanité. Ou je ne sais pas si on le sent, mais je sais qu'il y a une forme de tendresse sur les sujets qu'il photographie, les personnes qu'il représente, les maisons, leur habitat. Pour le style des photographies, c'est des photographies alors, qui sont parfois un peu vides, ou s'il y a un calme qui transparaît. On n'est pas dans le brouhaha. Ce sont des photographies, je dirais, un peu silencieuses, même si aucune photographie n'est bruyante au sens propre du terme. Et il y a un côté un peu intemporel aussi, pour les sujets qu'il choisit.
0: L'exposition Rurale de Raymond Depardon est visible au musée du Gévaudan à partir de demain et jusqu'à la fin octobre. Le vernissage, quant à lui, aura lieu ce soir à 18h en présence du photographe. Un travail qui s'inscrit dans l'année internationale de l'agropastoralisme. Et puis pour terminer, on vous donne quelques idées de sortie pour ce week-end. Et on commence par un festival qui fête ses 19 ans et ses bulles de burle. Le festival de BD revient à Saint-Enémy ce samedi et dimanche. Un rendez-vous qui fait désormais partie de paysages dans l'un des plus beaux villages de France. Philippe Cogulienne, président de l'association Enémy BD.
10: Bah, c'est d'abord effectivement un lieu magique, hein, les Gorges du Tarn. Au cœur des Gorges du Tarn, ce méandre qui accueille Saint-Enémy. Et dans ce village de Saint-Enémy, cette cité médiévale, faite de pierres, de placettes, de ruelles et d'eau avec le Tarn, avec une trentaine d'auteurs, des illustrateurs, des dessinateurs, qui viennent nous offrir leur talent, nous offrir leur bonne humeur et surtout nous faire découvrir leurs nouveautés. Donc pour ceux qui aiment la BD ou ceux qui veulent la découvrir, c'est une rencontre privilégiée en fait avec des auteurs parce qu'ils ont le temps, ils sont là, ils sont bien, ils sont un peu en vacances pour eux aussi. Et c'est un moment donc qu'ils accordent facilement aux gens pour discuter avec eux et puis surtout leur offrir un dessin à eux, que pour eux, qu'ils font en direct sur l'intérieur de la couverture de la BD. Et ça, quand on repart avec, quelques temps plus tard, quand on la retrouve sur son étagère chez soi, ça reste un souvenir magique.
0: En plus des rencontres avec les auteurs, le festival Bulle de Burle propose des jeux de pistes, des expositions, des spectacles, bourses aux livres et plein d'autres animations pendant 2 jours. Un moment fort pour l'association qui, le reste de l'année, fait découvrir cet art du dessin à environ 1 millier d'enfants scolarisés.
10: C'est chaque fois une occasion de faire briller les yeux 3 fois, j'allais dire. Une première fois en amenant des BD, mais pas que les BD connus, bien sûr. Mais c'est aussi une deuxième occasion de leur faire briller les yeux en leur permettant de mettre la main à la pâte, d'être eux-mêmes créateurs, ce qu'ils ne supposent pas, souvent. Alors qu'en fait, quand on les accompagne un peu, leur créativité est forte et le dessin ne leur fait pas peur. Et puis, c'est une troisième opportunité, la possibilité pour eux de rencontrer des professionnels qui viennent prendre du temps pour eux, qui leur font partager leur vie, comment ils en sont arrivés là, comment leur passion du dessin est possible dès l'âge de 6-7 ans et continue encore quand ils en ont 40, 50 ou 60. Et ces moments-là sont des moments précieux qui nous tient à cœur effectivement de faire partager tout au long de l'année à un maximum de public.
0: La 19e édition du festival de BD Bulle de Burle à Saint-Enémy, ça commence demain dès 9h30. Un festival 100% gratuit pour petits et grands. Et pour clore ce journal, on fait le décompte et on va parler de 1, 2, 3 Soleil. Créée en 2022, la compagnie de théâtre amateur de Mende organise à partir de demain sa 12e édition de son festival des rencontres théâtrales nommé 1, 2, 3 Bazar. Au total, plus d'une dizaine de représentations jouées par les différents ateliers de l'association, mais également par des compagnies invitées venues de Saint-Chély ou même de l'A2LFS avec des comédiens amateurs en situation de handicap. Un événement culturel, mais avant tout social, où la rencontre est primordiale, explique Corinne Defive, chargée de production.
11: Ce festival est vraiment là pour fédérer, pour qu'on puisse se retrouver, qu'on parle de théâtre de création entre personnes amateurs. C'est des rencontres qui permettent vraiment un lieu d'échange et un lieu d'écoute. Et je pense que c'est la plus belle façon de mettre en œuvre notre liberté d'expression. Surtout de nos jours, avec ce qui se passe un peu partout. C'est vraiment le lieu des rencontres et de la liberté.
0: Cette 12e édition commencera donc demain par l'une des particularités et spécialités de la compagnie mendoise, le clown. 1, 2, 3 Soleil effectue d'ailleurs toute l'année des interventions de clown en milieu hospitalier. À 20h30, donc demain, à l'Espace des Anges, un cabaret aura lieu.
11: J'attire aussi l'attention sur la particularité de la compagnie qui propose des ateliers clown. Et il y aura un cabaret clown le jeudi soir qui compte environ une dizaine de clowns. Pour cette pratique incroyable aussi. Alors oui, le cabaret clown, c'est en fait la rencontre des clowns avec le public. Ça peut passer par des impros, ça peut passer par des comédiens qui présentent un petit bout de numéro. Mais c'est vrai que le clown, c'est un sacré personnage et qui permet également l'expression de la liberté encore plus.
0: La 12e édition d'1, 2, 3 Bazar débute ce jeudi à 18h à l'Espace des Anges. Tarif plein pour un spectacle 5€ et le pass à 10€. Réservation et informations supplémentaires sur le site 123soleil.com. 48 FM. 48.

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1: Tous les ans, l'association Mio en Jazz et le département de l'Aveyron proposent un stage de jazz impro à destination des musiciennes et musiciens souhaitant approfondir leur pratique amateur. En avril 2026, ce stage était animé par Nicolas Gardel et Régis Alarcon. Nicolas Gardel est trompettiste et s'est produit en concert avec Mio en Jazz au Théâtre de la Maison du Peuple de Mio à l'issue du stage.
2: J'ai fait des arrangements sur des standards de jazz qu'on a adaptés en manière un peu ce qu'on va appeler vulgairement le Latin Jazz, vu que c'est la thématique du concert. Donc l'idée c'était de faire travailler un peu les élèves autour de ce style de musique. Souvent on se retrouve confronté à des musiciens qui travaillent chez eux. Et malheureusement, aujourd'hui, la conjoncture actuelle fait qu'il y a de moins en moins de concerts. Donc, en fait, les musiciens se retrouvent de moins en moins confrontés au fait de jouer en situation avec les autres. Le but, entre autres, c'est de rattraper ce manque et leur faire toucher du doigt qu'en fait, la musique, c'est pas seulement performer dans son côté, mais avoir une capacité à jouer ensemble, en fait.
1: Les participantes et participants au stage apprécient l'expérience collective de ces 3 jours.
3: Alors, je m'appelle Christian, je joue du sax alto.
4: Je m'appelle Timéo Carillo, j'ai 17 ans et je suis batteur depuis l'âge de 4 ans.
5: Et moi, c'est Nadia, je fais du saxophone depuis une trentaine d'années.
1: Et qu'est-ce que vous apprenez lors de ce stage ?
3: Beaucoup de rigueur dans la mise en place des morceaux, être bien tous ensemble, pouvoir jouer tous ensemble et pas chacun de son côté, savoir s'écouter.
4: Moi, à la batterie, on m'apprend beaucoup des rythmes latins ou du jazz.
5: On apprend aussi sur l'improvisation, vraiment comment caler ou décaler des morceaux, donc c'est très intéressant.
3: Je suis très content de ce qu'on nous apprend ici. Il y a des intervenants de grande qualité.
4: Il y a une bonne ambiance et une bonne équipe, je trouve.
5: Je rejoins au niveau de l'ambiance, voilà, il y a beaucoup de bienveillance, malgré les différences de niveau qu'il peut y avoir. On sort vraiment de notre zone de confort, en fait.
1: À l'issue du stage, les participantes et participants se produisent en première partie du concert de Nicolas Gardel.
3: Nous, on joue 2 morceaux. Je pense que ça devrait bien se passer. Il y a toujours une petite appréhension, mais qui, j'espère, va passer dès qu'on aura démarré.
5: C'est toujours un peu impressionnant, mais voilà, ils sont hyper bienveillants, donc on est très très bien encadrés. Donc ça devrait aller.
1: Pour participer au prochain stage ou pour découvrir le festival de Mio en Jazz en juillet, rendez-vous sur miojazz.fr. 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
1: Peut-on savoir, mon ami, comment vous exercez actuellement vos talents ?
2: Puisque cela vous intéresse, je termine, enfin je fais la dernière main, à une chose

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Bonsoir à tous, c'est Nico, vous êtes dans Spectre sur 48FM. Ce soir, c'est la dernière de la saison, alors c'est parti pas pour une mais pour deux heures de musique électronique. Et en plus, cette semaine, c'est liquidation de nouveautés, que de ça pendant deux heures du coup. Allez, on perd pas de temps, on va commencer de suite avec Douché, Elsloot remixé par Buka Shade, Boris Breja, Lanate, Madfax, Dirty South. Ensuite, on enchaînera avec Digitalism, Nora Npur, Elderbrook, UFO, John Dalbach, Revival House Project remixé par Wu. Place ensuite à DJ DLG, Murphy's Law, Tony Romera, Darius Sirosian dans sa version Basement Mix, Darren Tate, Basement Jax remixé par Steve Angelo, Fairplay, Moziman, Pact, Adam Beyer, Tiesto, Ellie Brown, Ramon Tapia, Youmek, Enrico Sangliano remixé par Zokraz, Skytech remixé par Endure Réel et Extasia. Ensuite la collab entre Ben Nicky, Dr. Fun, Jesus et Faja, puis Brennan Hurt. Enfin on termine avec Marie retravaillée par elle-même, Félix remixé par Delta Ivy, Chase and Status en feat avec Lancy Fuchs, Proxy, Prolix et DC Brex remixé par Figure. Et c'est déjà pas mal, ça nous fait une belle liste. Comme d'hab, le replay est dispo sur 48fm.org et sur SoundCloud. On se retrouve en septembre pour toujours plus de musique électronique. Allez, c'est parti.

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1: Oui, madame.
0: Oui, qu'est-ce que c'est que la crêpe Gigi?
1: Eh bien, la crêpe Gigi, c'est une fine couche de sarrasin saisie dessus-dessous et parsemée de pétales de rose tiède. C'est délicieux.
2: Ah oui, certainement. Je vais vous prendre une crêpe au sucre avec une bière.
1: Ah non, non, non, je m'excuse, monsieur. Nous ne faisons pas cela ici, vous êtes trompé d'établissement. Vous avez toutes nos crêpes sur la carte.
2: Vous avez de la pâte? Vous avez du sucre? Alors avec la pâte, vous faites une crêpe, puis vous mettez du sucre dessus?